0: très bon, très patient. Il sait attendre. Est-ce que tu t'en moques? Cette bonté de Dieu te pousse à changer ta vie. Tu ne le sais donc pas?
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0: Hé, tu connais la nouvelle ? Jésus a dit « Je suis la lumière du monde. Celui qui me suit ne marchera pas dans les ténèbres, mais il aura la lumière de la vie. » Combien d'hommes et de femmes vivent une nuit sans fin ? La nuit des craintes et des angoisses ? La nuit de la maladie et de la mort ? La nuit du mensonge et de la dissimulation ? La nuit d'une religion vaine et vide de sens ? Cela fait trop longtemps que le jour n'a plus paru dans ta vie. Tu marches dans l'obscurité, tâtonnant à la recherche d'une porte de sortie. Tu dis « Qui me fera voir la lumière ?» Jésus a déclaré « Je suis la lumière du monde. Celui qui me suit ne marchera plus dans les ténèbres, mais il aura la lumière de la vie. » Je ne te parle pas d'une religion. La religion a de tout temps favorisé un climat ténébreux d'ignorance. Et l'obscurantisme religieux a parfois plongé des peuples entiers dans la nuit du mensonge et de l'erreur. Mais là où, malgré leurs belles promesses, les religieux et religions de tous bords ont échoué, Jésus se dresse comme un phare dans la nuit. Il offre une direction et une espérance éternelle. Regarde-le, rayonnant de lumière, d'une lumière pas comme les autres, une lumière qui ne s'éteint point, une lumière qui perce les ténèbres les plus épaisses, la lumière de la vie. Il est la véritable lumière qui, en venant dans le monde, éclaire tout homme. Ta vie est-elle plongée dans la nuit du péché ? Ouvre la fenêtre de la foi en Jésus-Christ. Laisse la lumière envahir ton cœur. Laisse-la te communiquer la vie. Laisse-la éclairer ton chemin et ouvrir ton horizon. À tous ceux qui l'ont reçu, à ceux qui croient en son nom, Jésus, la lumière, donne le pouvoir de devenir enfant de Dieu. Nouvelle perspective, nouvel horizon. Une lueur d'espoir transperce le brouillard. Un rayon de lumière éclaire ton cœur et ton âme. Accepte Jésus dans ta vie. Laisse-le dissiper les ténèbres de ton existence. Oui, Jésus est la lumière du monde. Celui qui le suit ne marchera pas dans les ténèbres, mais il aura la lumière de la vie. Si ça, c'est pas une bonne nouvelle.
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0: laisses avoir, tu ne l'as pas. T'as pas le contrôle sur ta vie, sur ton lendemain. Est-ce qu'on peut se dire la vérité entre nous? La meilleure période de votre vie, c'est maintenant. Il y a des choses qu'on pense faire demain pour Jésus. Faisons-le. Tu veux développer ta vie de prière. Tu penses que tu as le temps. Tu n'as pas le temps.
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1: Si t'es fatigué et que t'en peux plus, si en ce moment ta vie ressemble à un désert, alors écoute bien cette promesse de Dieu, c'est pour toi.
2: Je rafraîchirai ceux qui sont épuisés, je donnerai tout ce qu'il faut à ceux qui n'ont plus de force.
1: Un encouragement à retrouver dans la Bible, Jérémie chapitre 31, verset 25.
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0: je vous le dis, quand un seul pécheur change sa vie, Dieu est dans la joie. Sa joie est plus grande que pour 99 personnes justes qui n'ont pas besoin de changer leur vie.
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4: Salut, c'est Loïs sur Essentiel Radio. Aujourd'hui, j'aimerais partager avec toi la raison de ma joie et de mon espérance. J'ai longtemps erré ça et là à la poursuite du bonheur. Je l'ai cherché dans les hommes, jusqu'à en être pathétique. Je l'ai cherché dans la religion, dans les associations humaines ou dans les bonnes œuvres. Mais tout cela n'était qu'un leurre, une façade. J'étais une aveugle conduite par d'autres aveugles. J'ai recherché les richesses matérielles et j'ai vite été gagnée par l'appât du gain. Le bonheur n'était pas non plus dans les biens de ce monde. J'ai couru après la reconnaissance des autres, des honneurs, mais cela n'a entraîné que des illusions. Faute de bonheur, j'ai alors tenté d'étouffer mon désarroi par le travail, l'alcool, la musique incessante ou la drogue. Je poursuivais le bonheur et comble du malheur, je me suis retrouvée esclave de mes sens et de la haine. Voulant fuir le désespoir, j'ai servi mes propres intérêts au mépris des autres. Au final, ces choses que je faisais pour pouvoir exister ne faisaient qu'empirer le vide qui était en moi. Bien sûr, ce n'était pas de ma faute. J'étais quelqu'un de bien, je n'avais tué personne. C'était la faute des autres, la faute de mon père, la faute de la société, la faute de Dieu. Et puis un jour, j'ai enfin accepté de faire face à moi-même. J'ai réalisé que j'étais prisonnière, esclave de mes pulsions. Je me suis vue dans toute ma misère, dans toute ma déchéance, dans toute ma méchanceté. J'ai alors demandé pardon à celui que j'offensais depuis si longtemps. Je lui ai demandé de changer mon cœur et il l'a fait. J'ai ainsi trouvé le bonheur et la paix. Oui, Jésus m'a libérée de l'esclavage de ma chair, affranchie de la haine qui régnait en moi. Il m'a fait renaître à une vie nouvelle, guidée par l'amour de Dieu. Jésus a lavé ma conscience. Il m'a pardonné. Moi qui étais perdue, il m'a sauvée. La tempête intérieure s'est enfin tue. Peut-être que toi aussi, tu es à la recherche du vrai bonheur. Moi qui ai passé tant d'années à vouloir l'atteindre par mes propres forces, j'aimerais te dire aujourd'hui que Jésus est la source du véritable bonheur. Il t'aime, il veut le meilleur pour ta vie.
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4: Salut, c'est Sabrina sur Essentiel Radio. J'aimerais vous raconter comment Dieu a fait un miracle dans ma vie. Pour vous décrire en quelques mots mon arrière-plan familial, mes parents ont divorcé quand j'avais 3 ans et j'ai vraiment souffert de l'absence de mon père. À l'âge de 15 ans, j'ai rencontré celui qui allait devenir plus tard mon mari. Il fréquentait une église évangélique et je l'ai donc accompagné plusieurs fois là-bas. J'ai très vite constaté que les chrétiens de cette église avaient quelque chose que moi je n'avais pas. Et j'ai eu envie de savoir ce qui les rendait différents. J'ai alors commencé à fréquenter cette église et là, le message de la Bible a touché mon cœur. J'ai compris que Jésus m'aimait et qu'il voulait prendre soin de moi. Il m'a comblé de son amour, un amour que je n'avais jamais connu. J'ai donc décidé de lui donner toute ma vie et de le suivre. Plus tard, à l'âge de 27 ans, j'ai vécu un miracle. C'était le dimanche 21 janvier 2007. Comme d'habitude, je m'occupais de mes 4 filles avant d'aller à l'église et puis d'un coup, j'ai senti une douleur au niveau de la poitrine. Je suis quand même partie. Une fois arrivée à l'église, la douleur était toujours présente. J'étais au fond de la salle et toute l'église chantait. À un moment donné, j'ai voulu ramasser le jouet d'un enfant et quand je me suis relevée, j'ai vu plein de taches. Et là, trou noir. Quand on est venu pour me relever, j'étais morte. Il y avait dans l'auditoire 2 cardiologues qui m'ont fait les premiers gestes de secours pendant 35 minutes. Quand les pompiers sont arrivés, j'ai reçu 4 électrochocs. Et c'est seulement au 4e que les médecins ont commencé à sentir mon pouls. J'ai été emmenée en réanimation. On a dit à mon mari et à mes parents que si par miracle je me réveillais, je serais un légume. Mais mon mari croyait que Dieu était capable de faire un miracle. Les chrétiens de mon église ont prié et Dieu les a exaucés. À 15h30, je me réveillais. Après plusieurs examens, je n'avais absolument aucune séquelle. Et les médecins ont même inscrit dans mon dossier médical la mention « Ressuscitation » pour reconnaître que j'avais été ramenée à la vie. Au travers de cette expérience, j'ai une fois de plus réalisé la puissance et l'amour de Dieu. J'étais morte, mais Jésus m'a redonné la vie.

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1: Salut, c'est Eva Boisy sur Essentiel Radio. Quand on fait des choses qui nous déplaisent et déplaisent au Seigneur, on a tendance, un peu comme Adam et Ève dans le jardin, à se cacher de lui, à avoir honte, à vouloir fuir en fait sa présence à cause de notre culpabilité.

En fait, c'est finalement tout l'inverse que le Seigneur attend de nous. Il attend juste qu'on vienne dans ses bras d'amour. Et en fait, c'est exactement pour cette raison que Dieu a envoyé son Fils Jésus. C'est en fait pour pouvoir être au contact direct de notre misère, de notre détresse.

dans le cœur de Dieu. Il n'y a pas de place pour le rejet, mais au contraire, c'est de l'amour, de la grâce et de la compassion qui en découle. Il sait ce que tu vis. C'est pour ça que Jésus a pris en fait notre place. Si on était parfait, qu'on n'avait pas besoin de ça, ben, il ne serait pas venu. Donc voilà, rappelons-nous, ben, ce qu'il a fait pour nous, ça vaut juste.

0: Je vous le dis, quand un seul pécheur change sa vie, Dieu est dans la joie. 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
1: Si t'es fatigué et que t'en peux plus, si en ce moment ta vie ressemble à un désert, alors écoute bien cette promesse de Dieu, c'est pour toi.
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savoir qu'avant d'être une chanson, Replica, c'est un mouvement qu'on a lancé dernièrement dans notre église La Chapelle, basée à Montréal, au Québec. Donc voici l'histoire et le message de notre chanson. On s'est senti poussé à réarticuler ce que ça signifie pour nous d'être un disciple. Un disciple, c'est quelqu'un qui s'engage à être avec Jésus pour devenir comme Jésus et faire comme Jésus faisait, afin de devenir un réplica de Jésus.

tirer nos guitares électriques et nos amplis, parce qu'on a voulu créer quelque chose qui rock, quelque chose d'engageant, de rassembleur, dans lequel on sent qu'on est en mouvement tous ensemble à la suite de Jésus. Alors aujourd'hui, on est tellement content de partager avec vous notre titre Réplica. C'est En Écoute sur les ondes d'Essentiel Radio.

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2: Hey, tu connais la nouvelle? Si quelqu'un est en Christ, il est une nouvelle création. Les choses anciennes sont passées, voici, toutes choses sont devenues nouvelles. T'as jamais rêvé de prendre un nouveau départ dans la vie? Pouvoir tourner la page, laisser derrière toi toutes ces choses qui font de ton passé un fardeau bien trop lourd à porter. Eh bien, finis les vieux rêves poussiéreux et place à une réalité miraculeuse. Si quelqu'un est en Christ, il est une nouvelle création. Les choses anciennes sont passées et voici, toutes choses sont devenues nouvelles. Tu t'es souvent surpris à penser « Ah, si je pouvais tout recommencer, si je pouvais seulement avoir une autre chance, s'il y avait un moyen. » On t'a dit qu'avec des « si », on pourrait mettre Paris en bouteille. Moi, je t'affirme que si quelqu'un est en Christ, il est une nouvelle création. En Christ, certainement le meilleur endroit où l'on puisse se trouver, car Dieu était en Christ, réconciliant le monde avec lui-même. En Christ, tu rencontres Dieu. En Christ, tu te rencontres toi aussi. Tu retrouves ta véritable identité, ce pourquoi tu as été créé. En Christ, c'est par le pardon des péchés, l'opportunité d'un nouveau commencement et la promesse d'un avenir éternel extraordinaire. Jésus se propose de devenir le point de rupture d'avec ton passé et le point de départ pour une nouvelle destinée. Oui, si quelqu'un est en Christ, il est une nouvelle création. Les choses anciennes sont passées, voici, toutes choses sont devenues nouvelles. Si ça, c'est pas une bonne nouvelle.
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3: 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Dire que moi, toutes les fois où je me sens honteux, coupable, c'est que tu me cherches.
4: J'ai zéro mérite. 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Ce n'est de mourir.

0: prêche pardon du péché parce que je le commets. 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
1: En fait, tu seras jamais trop loin pour Christ.
2: Parce que je le connais.
1: Le salut, c'est vraiment l'initiative de Dieu. À aucun moment, l'être humain, il peut réussir à faire quoi que ce soit par rapport à ça.

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0: 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Y'a aucune chance que tu sois là pour rien, bro. 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Kings and Queens.
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Le psaume 63 dit que l'amour de Dieu est plus précieux que la vie. Et c'est tellement vrai. Quand je pense à la bonté de Jésus et à tout ce qu'il a fait pour moi, je ne peux m'empêcher de louer Dieu.

Cette chanson, Worthy of It All, résume tout cela à merveille. Je pense à toutes les grandes choses que Dieu a faites, qu'il continue de faire, et pas seulement à cause de ce qu'il a fait, mais simplement à cause de qui il est. Il est digne de toute notre louange, de toute notre force.

La Bible nous enseigne à l'aimer de tout notre cœur, de toute notre âme et de tout notre esprit. Pourquoi ? Parce qu'il ne mérite rien de moins. Il le mérite amplement.

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4: Salut, c'est Daniel sur Essentiel Radio et j'aimerais te raconter en quelques mots comment Dieu a transformé ma vie. C'est vers l'âge de 15 ans que je suis tombé dans l'alcool et la drogue avec mes premiers extas. Je sortais dans les boîtes techno d'Espagne et je finissais toujours dans un sale état. Il m'arrivait même de vomir du sang suite au mélange excessif de drogues diverses, cocaïne, exta, speed. Un jour, ma copine m'a parlé de Dieu, comme ça, alors qu'elle n'y croyait pas elle-même. C'est là que j'ai commencé à chercher la vérité, à me poser le genre de questions qu'on s'est tous posées. Pourquoi je vis? D'où je viens? Un soir, alors que je m'apprêtais à aller me coucher, mon cœur s'est emballé fortement et j'ai eu l'impression que j'allais mourir. À cet instant précis, le mot « enfer » m'est immédiatement venu en tête. Je savais que si je mourais, j'y allais. J'ai alors fait cette prière spontanée et sincère. « Jésus, si tu existes, viens. » Et là, mon cœur s'est remis à battre en mode normal. J'ai direct réalisé qu'il y avait quelque chose après la mort. Peu de temps après, je suis allé à l'église de ma propre initiative et là-bas, Dieu a touché mon cœur. J'étais convaincu de péché, c'est-à-dire convaincu que ma vie était mauvaise et que j'avais besoin de recevoir le pardon de Dieu pour tout mon passé. Et pourtant, j'ai quand même voulu retourner en boîte un soir. Mais là, malgré le monde, j'ai ressenti une immense solitude et beaucoup de tristesse. J'ai alors vraiment réalisé ce soir que la fête, la musique, la drogue ou l'alcool ne pouvaient combler le vide de mon cœur et que seul Jésus pouvait le faire. Le lendemain matin, j'ai fait le choix d'accepter Jésus comme mon sauveur personnel. Les jours qui ont suivi n'ont pas été faciles. À plusieurs reprises, j'ai été tenté de replonger dans mes addictions passées. Mais à chaque fois, grâce à la prière, Jésus m'a donné la force de résister. Aujourd'hui, je peux dire que je me sens bien dans ma vie nouvelle et heureux de connaître la vérité. Cette vérité qui m'a rendu libre, c'est Jésus-Christ. Il m'a complètement délivré, guéri, restauré. Il n'est pas le petit Jésus de la crèche comme on le croit souvent, mais il est le Dieu vivant et vrai qui agit et transforme les vies.

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1: Si t'es fatigué et que t'en peux plus, si en ce moment ta vie ressemble à un désert, alors écoute bien cette promesse de Dieu. C'est pour toi.
2: Je rafraîchirai ceux qui sont épuisés. Je donnerai tout ce qu'il faut à ceux qui n'ont plus de force.
1: Un encouragement à retrouver dans la Bible, Jérémie chapitre 31, verset 25.

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2: 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C'est pour toi.
3: Je rafraîchirai ceux qui sont épuisés. Je donnerai tout ce qu'il faut à ceux qui n'ont plus de force.
2: Un encouragement à retrouver dans la Bible, Jérémie chapitre 31, verset 25.
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4: Encore une fois déçu, rien ne se passe comme prévu.

0: Dieu est très bon, très patient. Il sait attendre. Est-ce que tu t'en moques? Cette bonté de Dieu te pousse à changer ta vie. Tu ne le sais donc pas?
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4: Salut, moi c'est Josh sur Essentiel Radio. Je pense qu'à un moment donné de notre vie, on se pose tous des questions existentielles comme qu'est-ce que je fais sur cette terre? Pourquoi est-ce que j'existe? Pourquoi est-ce que je suis arrivé dans cette famille, dans ce pays? Pourquoi?
5: Pourquoi je vis? Pourquoi je meurs?
4: Pourquoi est-ce que dans telle situation, alors que j'avais prévu de faire du bien, je me suis retrouvé à faire complètement l'inverse et j'ai fait le mal que je ne voulais pas faire? Et un jour, alors que je me posais toutes ces questions, je me suis mis à prier, j'ai mis Dieu au défi en disant « Dieu, si tu existes, alors réponds-moi. Dieu, si tu existes, alors donne un sens à ma vie. Dieu, si tu existes, alors je ne veux pas simplement vivre pour mourir après, mais montre-moi quelle est l'orientation que je dois donner à ma vie. » Et instantanément, j'ai senti vraiment que Dieu répondait à ma prière en apportant une paix que je n'avais encore jamais ressentie dans mon cœur auparavant. Et également, j'ai senti Dieu me dire, tu vois, toutes ces fois où tu as fait le mal, toutes ces fois où tu as été vaincu par le mal, moi je suis mort à la croix, j'ai donné mon fils Jésus-Christ qui est mort à la croix et qui a vaincu le mal. Avec cette expérience, j'ai pu demander pardon aux personnes à qui j'avais fait du mal et pardonner aux personnes qui m'avaient fait du mal. Et peut-être que tu passes exactement par les mêmes moments par lesquels je suis passé. Tu t'interroges sur les raisons de ton existence, mais je t'invite vraiment à faire la prière que j'ai faite. Dieu, si tu existes, alors réponds-moi. Il m'a répondu et je suis persuadé qu'il te

0: je vous le dis, quand un seul pécheur change sa vie, Dieu est dans la joie. 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
1: Salut, c'est Eva Boisy sur Essentiel Radio. Tu es l'espoir, c'est une chanson, je l'avais écrite en octobre 2020, c'était le second confinement par rapport au Covid. Il faut savoir que moi je suis donc infirmière et j'ai vécu vraiment la crise sanitaire de plein fouet parce que voilà, c'était un nouveau virus, c'était l'épidémie mondiale, on ne savait pas ce que c'était, on voyait des gens mourir de ça tous les jours. J'avais peur pour ma famille, pour mes parents et en fait moi clairement, je me suis dit ça y est, c'est la fin du monde.

Moi, j'ai clairement dépeint en fait un tableau très très noir et sombre à la base en disant ben voilà, tout s'effondre autour de moi, il n'y a rien qui va, c'est la misère. Mais je dois m'appuyer sur les promesses de Dieu, mais je ne dois pas regarder aux circonstances, mais je dois regarder à lui qui est

Et en fait, j'ai vraiment au fur et à mesure de ce que j'écrivais, proclamé la parole de Dieu et rappelé en fait que Jésus était l'espoir du monde. Et des fois on entend « Oh, l'espoir fait vivre » ou « Ça ira mieux demain ». En fait, si on s'appuie sur les circonstances, les choses qu'on voit, des choses incertaines, notre espoir il ne peut pas vraiment être solide, être ferme. J'ai envie de rappeler moi que pour moi en tout cas, l'espoir de ce monde, l'espoir de ma vie, c'est Jésus. Et ça a totalement changé ma vie en fait. J'ai commencé à découvrir ce que c'était de pouvoir être comblé, de pouvoir dire qu'on est vraiment heureux. C'est quelque chose qui paraît anodin, mais je pense que très peu de personnes peuvent ressentir une paix et un bonheur en fait profond et durable dans leur cœur. Donc c'est ce que je souhaite en fait, en tout cas à chacun, en tout cas des auditeurs qui nous écoutent.

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0: Bonjour à tous. L'autopsie révèle bien que Liana a été violée. Le parquet a communiqué les résultats des analyses après la mort de la collégienne de 11 ans dans le Gers. Le profil biologique de Jérôme Barella, principal suspect, a été retrouvé sur le corps de l'enfant. On ignore pour l'instant les causes de la mort de la jeune fille. Jérôme Barella est actuellement en détention provisoire depuis sa mise en examen. Dans le reste de l'actualité, 53 départements en alerte orange canicule. Une grande partie du pays de l'Est au Sud-Ouest est concernée. La Météo France prévient que cet épisode de chaleur s'annonce étendu, durable et intense. Le pic caniculaire remarquable est attendu entre dimanche et mardi avec des pointes à 40 degrés, en particulier sur l'ouest et le centre. Conséquence, plusieurs municipalités ont annulé la fête de la musique prévue ce dimanche, notamment à Brive, mais également dans des petites villes en Seine-et-Marne, en Gironde, en Sarthe ou encore en Charente-Maritime. La préfecture de police de Paris a également recommandé à l'annulation des événements sportifs en plein air dans la capitale et dans la petite couronne. Emmanuel Macron ne croit pas que la guerre en Iran est complètement terminée. Le président de la République était l'invité hier soir de l'émission L'Événement sur France 2. Il est revenu sur l'accord signé entre les États-Unis et l'Iran. Il a notamment rappelé qu'une nouvelle phase de négociation débutait, des discussions lancées aujourd'hui en Suisse. Le chef de l'État, qui a également voulu rassurer sur les prix du carburant, il a assuré que les tarifs à la pompe allaient progressivement baisser. Le moisson pêche dans le golfe de Gascogne est reconduit en 2027. L'annonce hier de la ministre chargée de la mer et de la pêche, Catherine Chabot. Cette opération a pour objectif de protéger les dauphins des captures accidentelles de la pointe du Finistère jusqu'à la côte basque. Et puis les emblèmes des Jeux Olympiques et Paralympiques d'hiver dans les Alpes en 2030. Eh bien, ils ont été officiellement dévoilés hier depuis Briançon. Ils représentent une montagne révélée par la lumière. Selon la description d'Edgar Gros Piron, c'est le président du comité d'organisation. Excellent début de journée.
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4: Salut, c'est Alexia sur Essentiel Radio. J'aimerais te raconter comment un jour ma vie a été transformée. Je suis née dans une famille bouddhiste. Ma mère était très pratiquante. J'ai reçu une bonne éducation, j'étais une fille très obéissante, mais à l'adolescence, je me suis rebellée. À la maison, on vivait tous les jours dans la violence, et au final, ma mère s'est retrouvée seule pour s'occuper de nous. À cause de certains événements difficiles que j'avais connus dans mon enfance, j'étais détruite intérieurement. J'étais amère, déprimée, je pensais au suicide, je vivais dans le mensonge, dans la rage. Je souffrais beaucoup. Du coup, je ne supportais pas qu'on me parle de Dieu. Et quand moi j'en parlais, c'était pour l'insulter. À cette période de ma vie, je suis devenue anorexique et boulimique. J'alternais entre les deux. J'ai atteint une telle maigreur que j'ai connu de graves problèmes de santé. Et puis un jour, j'ai vu la vie de ma mère changer quand elle est devenue chrétienne. Elle a beaucoup insisté pour que je vienne à l'église. Mais moi, je détestais cet endroit. Je haïssais ce Dieu dont j'entendais parler. En même temps, j'étais bouleversée par l'amour que les chrétiens de cette église me témoignaient. Je sentais qu'il y avait quelque chose de doux et de bon dont j'avais tellement besoin, mais je n'arrivais pas à savoir ce que c'était. Un jour, alors que j'étais à l'église avec ma mère, Dieu a touché mon cœur. Le pasteur qui était invité ne me connaissait pas, mais dans son message, c'était comme s'il racontait toute ma vie. Mon cœur était comme mis à nu. Dieu m'a révélé qu'il m'aimait et que Jésus était mort pour moi, qu'il avait porté toute ma colère, toute ma vulgarité, toute ma haine sur lui. J'étais tellement bouleversée qu'à chaque fois que j'allais à l'église, je ne pouvais pas m'empêcher de pleurer. J'ai demandé à Dieu de me pardonner et il l'a fait. Il m'a donné un cœur nouveau et aujourd'hui je ne suis plus la même personne. J'ai aussi demandé à Dieu de me guérir de l'anorexie. Et 2 jours plus tard, mon corps s'est remis à fonctionner parfaitement. La nourriture était une obsession pour moi. J'y pensais tout le temps. Et puis du jour au lendemain, sans que je fasse aucun effort, je me suis rendu compte que je n'y pensais plus du tout. Aujourd'hui, je suis complètement guérie. Alors je veux remercier Jésus qui a guéri à la fois mon corps et mon cœur. Et je voudrais te dire que ce qu'il a fait pour moi, il peut le faire pour toi, si tu as soif de vérité et de délivrance.
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0: Si t'es fatigué et que t'en peux plus, si en ce moment ta vie ressemble à un désert, alors écoute bien cette promesse de Dieu. C'est pour toi.
2: Je rafraîchirai ceux qui sont épuisés. Je donnerai tout ce qu'il faut à ceux qui n'ont plus de force.
0: Un encouragement à retrouver dans la Bible, Jérémie chapitre 31, verset 25.
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0: Je vous le dis, quand un seul pécheur change sa vie, Dieu est dans la joie. Sa joie est plus grande que pour 99 personnes justes qui n'ont pas besoin de changer leur vie.
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1: Bonjour tout le monde, soyez les bienvenus sur Essentiel Radio. Vous êtes avec Benji dans le 7-9 d'Essentiel, la matinale qui se plaît à vous accompagner tous les jours de la semaine, les amis. Et oui, du lundi au vendredi, entre 7h et 9h, nous sommes ensemble, histoire d'attaquer chaque journée de la meilleure des manières. Et ce sera encore le cas aujourd'hui, vendredi 19 juin. Soyez les bienvenus au menu de cette matinale, le meilleur de la musique chrétienne. Le tout pour nous aider à porter nos regards sur l'essentiel. Allez, à tout de suite, c'est le Flash Info Matin.
2: Bonjour à tous. L'autopsie révèle bien que Liana a été violée. Le parquet a communiqué les résultats des analyses après la mort de la collégienne de 11 ans dans le Gers. Le profil biologique de Jérôme Barella, principal suspect, a été retrouvé sur le corps de l'enfant. On ignore pour l'instant les causes de la mort de la jeune fille. Jérôme Barella est actuellement en détention provisoire depuis sa mise en examen. Dans le reste de l'actualité, 53 départements en alerte orange canicule. Une grande partie du pays de l'Est au Sud-Ouest est concernée. La Météo France prévient que cet épisode de chaleur s'annonce étendu, durable et intense. Le pic caniculaire remarquable est attendu entre dimanche et mardi avec des pointes à 40 degrés, en particulier sur l'ouest et le centre. Conséquence, plusieurs municipalités ont annulé la fête de la musique prévue ce dimanche, notamment à Brive, mais également dans des petites villes en Seine-et-Marne, en Gironde, en Sarthe ou encore en Charente-Maritime. La préfecture de police de Paris a également recommandé l'annulation des événements sportifs en plein air dans la capitale et dans la petite couronne. Emmanuel Macron ne croit pas que la guerre en Iran est complètement terminée. Le président de la République était l'invité hier soir de l'émission L'Événement sur France 2. Il est revenu sur l'accord signé entre les États-Unis et l'Iran. Il a notamment rappelé qu'une nouvelle phase de négociation débutait, des discussions lancées aujourd'hui en Suisse. Le chef de l'État, qui a également voulu rassurer sur les prix du carburant, il a assuré que les tarifs à la pompe allaient progressivement baisser. Le moisson pêche dans le golfe de Gascogne est reconduit en 2027. L'annonce hier de la ministre chargée de la mer et de la pêche, Catherine Chabot. Cette opération a pour objectif de protéger les dauphins des captures accidentelles de la pointe du Finistère jusqu'à la côte basque. Et puis les emblèmes des Jeux Olympiques et Paralympiques d'hiver dans les Alpes en 2030, eh bien ils ont été officiellement dévoilés hier depuis Briançon. Ils représentent une montagne révélée par la lumière. Selon la description d'Edgar Gros-Pierron, c'est le président du comité d'organisation. Excellent début de journée à
0: tous. 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
1: Semaine peut-être difficile, voire peut-être même chaotique. Une invitation en cette fin de semaine à venir simplement à l'essentiel. Voici Gio, Delmac et John Cain pour la première touche musicale de cette matinale. 7h02, Take Me Home.

venir à l'essentiel. Oui, les amis, mais que cela se fasse avec humilité. Ce sera le rappel du second titre de cette matinale. Voici le dernier body sur Essentiel Radio, Almost Famous.

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1: Parce que le 7-9 d'essentiel, c'est aussi un conseil de Dieu pour nous, histoire d'attaquer comme il se doit chaque journée. Et il arrive dans une poignée de minutes, juste après la première touche francophone de cette matinale. Voici Dan Huten sur Essentiel, nous sommes tes enfants.

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1: Si t'es fatigué et que t'en peux plus, si en ce moment ta vie ressemble à un désert, alors écoute bien cette promesse de Dieu. C'est pour toi.
2: Je rafraîchirai ceux qui sont épuisés. Je donnerai tout ce qu'il faut à ceux qui n'ont plus de force.
1: Un encouragement à retrouver dans la Bible, Jérémie chapitre 31, verset 25.
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3: Il est question d'être rafraîchi, d'être renouvelé. Un conseil de circonstance en cette fin de semaine. Nous sommes le vendredi 19 juin. Excellent début de journée à tous sur Essentiel. Avec maintenant Hunger.

Un excellent début de journée à tous les amis, j'espère que vous allez bien, que la nuit n'a pas été trop compliquée avec les chaleurs. En tout cas, on se fait du bien, on se met bien ce matin dans le 7-9 d'Essentiel, la matinale qui vous accompagne tous les matins. C'est une des grosses nouveautés qu'on a pu découvrir cette semaine dans l'émission, puisque le son est sorti il y a tout juste une semaine. Voici pour nous, un peu plus de 7h15, le tout nouveau son de Tim Timmons, un son qui nous rappelle que ce qui doit caractériser ceux qui...

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2: Et que l'amour, le fait de s'aimer les uns les autres, soit une réalité dans nos vies, dans nos rapports les uns avec les autres. 7h20, place à Big T dans le 7-9. Instant.

Et ce moment, cet instant qui peut littéralement tout changer, vous pouvez le vivre tous les jours sur Essentiel Radio, la radio qui vous accompagne de partout où que vous soyez, même en week-end les amis, depuis bien sûr notre site essentielradio.com, l'application gratuite Essentiel Radio, mais aussi du côté des réseaux sociaux pour suivre toute notre actu. 7h23, excellent début de journée à tous, avec la très bonne compagnie de Carly.

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1: Et pour se rafraîchir ce matin, je vous propose un petit détour du côté de l'Irlande avec les Rain Collective. Voici leur nouveau titre sur Essentiel, Evergreen.

et que durant cette fin de semaine et durant le week-end qui est devant nous, que nous puissions nous aussi y être. We Are Messengers, un peu plus de 7h30. Voici l'excellent titre, Light It All On You. Belle journée à tous.

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1: Après les We Are Messengers, c'est une autre très belle collaboration qui vous accompagne ce matin sur Essentiel Radio. Et en plus, c'est tout frais. Voici Marie-Claire et Stephen Malcolm, Rise Up.

Et si vous avez peut-être le sentiment d'être face à une impasse, face à une impossibilité, face à une somme d'impossibilité, le son qui arrive est fait pour vous. Voici Forking on Country, Miracle.

Et on en est convaincu sur Essentiel Radio, oui, en 2026, Jésus continue à faire des miracles. Et si vous êtes sceptique, eh ben je ne peux que vous encourager à vous connecter du côté du site essentieltv.fr où vous y trouverez notamment, les amis, quelques témoignages en vidéo, s'il vous plaît. Dans une poignée de minutes, ne bougez surtout pas. On écoutera de nouveau le conseil de Dieu pour nous aujourd'hui, un conseil vraiment, vraiment de circonstances. Mais avant, place à Parfaitement Imparfait et Tendry, personne.

bien plus que de la radio, que cela puisse nous encourager à poursuivre, à choisir encore l'essentiel aujourd'hui. Et c'est exactement sur ce terrain que nous accompagnent maintenant les Lindy et Terriane, Walking with My God.

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1: Si t'es fatigué et que t'en peux plus, si en ce moment ta vie ressemble à un désert, alors écoute bien cette promesse de Dieu. C'est pour toi.
2: Je rafraîchirai ceux qui sont épuisés. Je donnerai tout ce qu'il faut à ceux qui n'ont plus de force.
1: Un encouragement à retrouver dans la Bible, Jérémie chapitre 31, verset 25.
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3: Et je vous l'avais bien dit les amis, un conseil de circonstance. Dans une poignée de minutes, ne bougez pas, on retrouvera le tout nouveau son de Damarès Gomez. Mais pour l'heure, une autre touche francophone pour nous accompagner. Voici Déborah Lucalou.

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2: Attaquer chaque journée avec le smile, avec reconnaissance, c'est l'un de nos mots d'ordre ici dans le 7-9. Et pour nous donner un petit coup de pouce dans ce sens-là, c'est John Wedig qu'on se cale. 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
2: Holding on, praise God, et que cela puisse être une réalité dans notre manière de vivre. Mackenzie Phillips, les amis, c'est tout nouveau et c'est pour vous ce matin. Shed a little light.

Nous sommes le vendredi 19 juin, encore un excellent début de journée à tous. Merci d'avoir choisi le 7-9 d'Essentiel. Et ce matin, on est ensemble encore du côté d'essentielradio.com ou encore du côté de l'appli gratuite Essentiel Radio. Si vous ne l'avez pas téléchargé, les amis, allez-y, c'est le moment, l'appli Essentiel Radio. On continue, les amis, avec un son tout frais. C'est sorti ce week-end, un son, on se l'est dit un peu plus tôt cette semaine, aux couleurs Coupe du Monde, avec un artiste néo-brésil qui vit actuellement au Portugal. Voici Monsieur Damarés Gomes, en espérant que je prononce bien mon l'air, vous m'avez compris. Voici le très bon When I'm With You.

0: Bonjour à tous. L'autopsie révèle bien que Liana a été violée. Le parquet a communiqué les résultats des analyses après la mort de la collégienne de 11 ans dans le Gers. Le profil biologique de Jérôme Barella, principal suspect, a été retrouvé sur le corps de l'enfant. On ignore pour l'instant les causes de la mort de la jeune fille. Jérôme Barella est actuellement en détention provisoire depuis sa mise en examen. Dans le reste de l'actualité, 53 départements en alerte orange canicule. Une grande partie du pays de l'Est au Sud-Ouest est concernée. Météo France prévient que cet épisode de chaleur s'annonce étendu, durable et intense. Le pic caniculaire remarquable est attendu entre dimanche et mardi avec des pointes à 40 degrés, en particulier sur l'ouest et le centre. Conséquence, plusieurs municipalités ont annulé la fête de la musique prévue ce dimanche, notamment à Brive, mais également dans des petites villes en Seine-et-Marne, en Gironde, en Sarthe ou encore en Charente-Maritime. La préfecture de police de Paris a également recommandé l'annulation des événements sportifs en plein air dans la capitale et dans la petite couronne. Emmanuel Macron ne croit pas que la guerre en Iran est complètement terminée. Le président de la République était l'invité hier soir de l'émission L'Événement sur France 2. Il est revenu sur l'accord signé entre les États-Unis et l'Iran et a notamment rappelé qu'une nouvelle phase de négociation débutait, des discussions lancées aujourd'hui en Suisse. Le chef de l'État, qui a également voulu rassurer sur les prix du carburant, il a assuré que les tarifs à la pompe allaient progressivement baisser. Le mois sans pêche dans le golfe de Gascogne est reconduit en 2027. L'annonce hier de la ministre chargée de la mer et de la pêche, Catherine Chabot. Cette opération a pour objectif de protéger les dauphins des captures accidentelles de la pointe du Finistère jusqu'à la côte basque. Et puis les emblèmes des Jeux Olympiques et Paralympiques d'hiver dans les Alpes en 2030, eh bien ils ont été officiellement dévoilés hier depuis Briançon. Il représente une montagne révélée par la lumière. Selon la description d'Edgar Gros-Piron, c'est le président du comité d'organisation. Excellent début de journée à tous.
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2: Et l'occasion pour moi, alors que nous rentrons maintenant dans la seconde et dernière partie de cette matinale, pour vous remercier une nouvelle fois les amis pour votre écoute et pour votre fidélité. Vous l'aurez compris, ce n'est que le début de cette matinale, ensemble encore durant une bonne heure de son, durant laquelle on va encore se faire plaisir. Il y aura également du Megan Woods, il y aura du Lindy qu'on va pouvoir retrouver pour la seconde fois de l'émission. Il y aura également Yvette Sluna ou encore le Tendrock. Mais pour l'heure, on continue ces moments avec le dernier son de Jordan Cole, 8h02, belle écoute.

que malgré nos erreurs de la semaine, malgré nos innombrables faux pas, Dieu est encore celui qui nous appelle à lui. Ce matin, voici Consumed on Fire, Now Me By Name.

tel que nous sommes, Dieu nous appelle encore à lui aujourd'hui pour tout changer, pour tout restaurer. À l'instant, le tout nouveau son de Consume by Fire. Et je rappelle que si vous souhaitez réagir à ce que vous entendez sur notre antenne, n'hésitez pas, l'équipe d'Essentiel Radio s'engage à être là pour vous. Pour ce faire, c'est super simple. Vous nous écrivez soit du côté des réseaux sociaux, soit par message sur essentielradio.com ou encore du côté de l'appli Essentiel Radio. Ensemble, allons toujours un peu plus loin. Quant à l'essentiel, toujours dans la même directive, dans la même lignée, je vous propose maintenant le son des Tenth Avenue, Broken People.

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1: Soyez encore les bienvenus dans le 7-9 d'essentiel, la matinale qui peut rendre chacune de vos journées différentes. Voici Dana Jo, ma prière.

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1: Si t'es fatigué et que t'en peux plus, si en ce moment ta vie ressemble à un désert, alors écoute bien cette promesse de Dieu. C'est pour toi.
2: Je rafraîchirai ceux qui sont épuisés. Je donnerai tout ce qu'il faut à ceux qui n'ont plus de force.
1: Un encouragement à retrouver dans la Bible, Jérémie chapitre 31, verset 25.
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3: Des forces renouvelées, des forces nouvelles. Oui, les amis, c'est à vivre même en cette fin de semaine. Bienvenue sur Essentiel Radio with the Kingdom. Voici So Good.

Et cette bonté, c'est quelque chose qu'on aime à se rappeler particulièrement ici dans le 7-9 d'Essentiel, la matinale d'Essentiel Radio. C'est que Dieu s'engage à les renouveler à notre égard chaque matin. Vous l'aurez compris, c'est encore à vivre. Vendredi 19 juin, on est ensemble jusqu'à 9h. Durant les prochaines minutes, il y aura le son de Serviteur Pierre. Il y aura également Tasha Layton que j'aimerais qu'on s'écoute. Ce sera d'ici une bonne dizaine de minutes. Mais pour l'heure, la talentueuse Franny Cash à 8h22. Menace.

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2: Une reprise toute fraîche qui date d'il y a tout juste une semaine. Vous l'avez découvert cette semaine sur notre antenne. Voici l'excellent Campfire de Toby Mac. It's Thursday. Belle écoute. Et encore un excellent début de journée à tous.

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2: Vous le savez, c'est un de nos mots d'ordre dans le 7-9 et tout particulièrement les vendredis matins, à savoir de ne pas ralentir, de ne pas baisser le pied. Voici Serviteur Pierre, tu n'as pas le temps.

0: contrôle sur ta vie, sur ton lendemain. Est-ce qu'on peut se dire la vérité entre nous? La meilleure période de votre vie, c'est maintenant. Il y a des choses qu'on pense faire demain pour Jésus. Faisons-le. Tu veux développer ta vie de prière. Tu penses que tu as le temps. Tu n'as pas le temps.
1: Le tout nouveau son de Serviteur Pierre, Tu n'as pas le temps, un son qui, je l'espère, nous encourage tous à choisir encore l'essentiel concrètement aujourd'hui. Nous rentrons dans la dernière demi-heure de cette matinale. Voici There is a God, Tasha Layton.

Et ce Dieu-là, c'est un Dieu qui se révèle, c'est un Dieu qui se laisse encore trouver aujourd'hui. Bienvenue sur Essentiel Radio. Durant les prochaines minutes, les amis, à la tête annoncée, Megan Wood sera au rendez-vous de cette matinale. Il y aura également la jolie collaboration de Tendri et Konosco. Mais avant cela, un autre son Frenchie, le meilleur de la musique francophone. D'ailleurs, j'en profite pour le rappeler, c'est tous les jours et un non-stop, s'il vous plaît, sur notre radio digitale essentiel.fr. Voici la talentueuse Aurore. Et ce titre, cette prière, ce désir, guéris-moi.

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1: Aurore, guéris-moi, parce que oui, Jésus guérit encore aujourd'hui en 2026. Allez, on prend de la hauteur, on se rafraîchit comme il faut ce matin sur Essentiel. Voici Heaven Down Here.

On continue ces moments avec un son tout frais qui a tout juste une semaine. Un son qui nous encourage à prendre vraiment position aujourd'hui. Voici les Lindy, Reclaiming My Life.

Reclaiming My Life, bien plus que de la radio, que cela puisse être une réalité pour nous. Aujourd'hui, ils étaient annoncés. Voici l'appel collaboration Tendri et Konosco sur Essentiel, Alpha, Omega.

Et si vous voulez en savoir plus sur celui qui est l'alpha et l'oméga, je ne peux que vous encourager à écouter nos programmes toute cette journée et tous ces week-ends, et notamment notre radio digitale Essentiel Bible, ainsi que le site essentieltv.fr où vous y trouverez témoignages vidéo, je vous le disais un peu plus tôt dans l'émission, mais aussi messages vidéo. Yvette Luna, les amis, s'il vous plaît, à un quart d'heure, un peu moins d'un quart d'heure de la fin de cette matinale, elle est accompagnée de Mix Carter sur le très bon Making Way.

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1: Si t'es fatigué et que t'en peux plus, si en ce moment ta vie ressemble à un désert, alors écoute bien cette promesse de Dieu. C'est pour toi.
2: Je rafraîchirai ceux qui sont épuisés. Je donnerai tout ce qu'il faut à ceux qui n'ont plus de force.
1: Un encouragement à retrouver dans la Bible, Jérémie chapitre 31, verset 25.
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3: Et c'est plutôt encourageant à quelques heures du week-end et avec encore une météo qui s'annonce chaude. Isaac M, les amis, ce sera la dernière touche francophone de cette matinale. Voici Mieux que toi.

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2: Et parce qu'il fait déjà chaud, très chaud à peine 9h du mat, je vous propose de vous rafraîchir comme il se doit maintenant dans le 7-9. Voici Kane, Living Water.

et venez vivre encore toute cette journée, tout ce week-end, ce rafraîchissement sur Essentiel Radio. Voilà, le 7-9, c'est terminé pour cette semaine et pour aujourd'hui. Encore une fois, énorme kiff tous les matins d'être avec vous, en espérant que ce plaisir est un plaisir partagé, mais plus encore, que ces moments très simples passés chaque matin ensemble vous aident à attaquer chacune de vos journées de la meilleure des manières. On clôture ces moments avec un son, bien entendu. Ce sera le dernier son de Ten Rock, You or Nothing. Sur ce, les amis, je vous souhaite à tous encore une excellente journée et je prends déjà un grand plaisir à vous préparer quelques surprises pour lundi matin. Allez, à très vite les amis.

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4: Salut, c'est Audrey sur Essentiel Radio. Si aujourd'hui je peux te raconter mon histoire, c'est parce qu'un jour j'ai vécu quelque chose d'extraordinaire. À l'âge de 12 ans, j'ai fait une dépression à cause de plusieurs événements douloureux, notamment le divorce de mes parents et la mort d'un de mes proches. À partir de ce moment-là, j'ai complètement perdu pied. Je me suis renfermée sur moi-même, j'allais plus en cours, je ne faisais que pleurer dans ma chambre et je restais nuit et jour dans mon lit pour fuir la réalité. Je me suis alors progressivement réfugiée dans le gothisme. Je portais des vêtements noirs, avec des chaînes et des têtes de mort. Dans mon cœur, c'était tout aussi sombre. J'étais remplie de haine et de rancœur. 3 ans plus tard, j'ai fini par retourner à l'école. C'est là que j'ai rencontré un ami chrétien qui m'a invité dans son église. J'ai dit oui tout de suite. Au fond de moi, je bouillonnais d'envie de connaître Dieu. À l'église, je me suis sentie bien et aimée. Malgré mon apparence, les gens ne m'ont pas regardée de travers, ni jugée. Et surtout, quand j'ai écouté le message de l'évangile, j'ai compris que malgré tout ce que j'avais pu vivre, Dieu m'aimait. Et ça m'a bouleversée. J'ai alors accepté Jésus comme mon sauveur. Depuis ce jour, j'ai

faut savoir qu'avant d'être une chanson, Replica, c'est un mouvement qu'on a lancé dernièrement dans notre église La Chapelle, basée à Montréal, au Québec. Donc voici l'histoire et le message de notre chanson. On s'est senti poussé à réarticuler ce que ça signifie pour nous d'être un disciple. Un disciple, c'est quelqu'un qui s'engage à être avec Jésus, pour devenir comme Jésus et faire comme Jésus faisait, afin de devenir un réplica de Jésus.

déchirer nos guitares électriques et nos amplis, parce qu'on a voulu créer quelque chose qui rock, quelque chose d'engageant, de rassembleur, dans lequel on sent qu'on est en mouvement tous ensemble à la suite de Jésus. Alors aujourd'hui, on est tellement content de partager avec vous notre titre Réplica. C'est En Écoute sur les ondes d'Essentiel Radio.

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0: Si t'es fatigué et que t'en peux plus, si en ce moment ta vie ressemble à un désert, alors écoute bien cette promesse de Dieu. C'est pour toi.
2: Je rafraîchirai ceux qui sont épuisés. Je donnerai tout ce qu'il faut à ceux qui n'ont plus de force.
0: Un encouragement à retrouver dans la Bible, Jérémie chapitre 31, verset 25.
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0: Dieu est très bon, très patient. Il sait attendre. Est-ce que tu t'en moques? Cette bonté de Dieu te pousse à changer ta vie. Tu ne le sais donc pas?
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2: Hey, tu connais la nouvelle? Dieu te dit, je t'aime d'un amour éternel. Trouver le grand amour. Voilà une quête partagée par tellement d'hommes et de femmes depuis la nuit des temps et aujourd'hui encore. On a tous besoin d'être aimés. Et on a tous besoin d'aimer. On a peut-être beaucoup d'amis, on nous a peut-être souvent manifesté de l'amour, mais de là à dire qu'on a rencontré le grand amour. Utopique? Dans nos rêves seulement? Genre happy end made in Hollywood? Dieu a dit « Je t'aime d'un amour éternel ». Imagine, l'amour avec un grand A. Le seul qui puisse parfaitement combler ton cœur. Un amour capable de constamment te surprendre, sans jamais te décevoir. Désintéressé, inconditionnel, éternel. L'amour parfait, quoi. Dieu est amour, et il t'a tellement aimé qu'il a donné Jésus, son Fils unique, afin que si tu crois en lui, tu ne meurs pas à cause de ton péché, mais que tu obtiennes la vie éternelle. Un jour, Jésus a dit ceci, « Il n'y a pas de plus grand amour que de donner sa vie pour ses amis. » Mais écoute, Dieu a fait plus grand que le plus grand amour. Et il nous prouve son immense amour envers nous. En ce qu'alors que nous étions encore des pécheurs, c'est-à-dire pas des amis, mais des ennemis de Dieu, par nos actes, par nos pensées, Christ est mort pour nous. Tu te rends compte? Plus grand que le plus grand amour. L'amour à son paroxysme, poussé à l'extrême, excessif. Eh oui, le grand amour existe. Arrête d'essayer de l'imaginer. Cesse de le rêver. Vis-le dès aujourd'hui. Dieu te dit, je t'aime d'un amour éternel. Et dans son amour, Dieu t'accueille. Il te recueille. Si ça, c'est pas une bonne nouvelle.
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0: Seigneur est le maître de l'univers. 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
1: Et tu connais la nouvelle? Jésus a dit « Je suis la lumière du monde. Celui qui me suit ne marchera pas dans les ténèbres, mais il aura la lumière de la vie. » Combien d'hommes et de femmes vivent une nuit sans fin? La nuit des craintes et des angoisses? La nuit de la maladie et de la mort? La nuit du mensonge et de la dissimulation? La nuit d'une religion vaine et vide de sens? Cela fait trop longtemps que le jour n'a plus paru dans ta vie. Tu marches dans l'obscurité, tâtonnant à la recherche d'une porte de sortie. Tu dis « Qui me fera voir la lumière ?» Jésus a déclaré « Je suis la lumière du monde. Celui qui me suit ne marchera plus dans les ténèbres, mais il aura la lumière de la vie. » Je ne te parle pas d'une religion. La religion a de tout temps favorisé un climat ténébreux d'ignorance. Et l'obscurantisme religieux a parfois plongé des peuples entiers dans la nuit du mensonge et de l'erreur. Mais là où, malgré leurs belles promesses, les religieux et religions de tous bords ont échoué, Jésus se dresse comme un phare dans la nuit. Il offre une direction et une espérance éternelle. Regarde-le, rayonnant de lumière, d'une lumière pas comme les autres, une lumière qui ne s'éteint point, une lumière qui perce les ténèbres les plus épaisses, la lumière de la vie. Il est la véritable lumière qui, en venant dans le monde, éclaire tout homme. Ta vie est-elle plongée dans la nuit du péché? Ouvre la fenêtre de la foi en Jésus-Christ. Laisse la lumière envahir ton cœur. Laisse-la te communiquer la vie. Laisse-la éclairer ton chemin et ouvrir ton horizon. À tous ceux qui l'ont reçu, à ceux qui croient en son nom, Jésus, la lumière, donne le pouvoir de devenir enfant de Dieu. Nouvelle perspective, nouvel horizon. Une lueur d'espoir transperce le brouillard. Un rayon de lumière éclaire ton cœur et ton âme. Accepte Jésus dans ta vie. Laisse-le dissiper les ténèbres de ton existence. Oui, Jésus est la lumière du monde. Celui qui le suit ne marchera pas dans les ténèbres, mais il aura la lumière de la vie. Si ça, c'est pas une bonne nouvelle.
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1: Yo l'équipe, c'est Joes sur Essentiel Radio.
2: 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Ni les cœurs, ni les rires, efface les erreurs. Que des remords.
3: Ouais, j'ai clairement zéro mérite. Je suis né dans une famille chrétienne, donc j'ai entendu le message de l'évangile depuis tout petit. Je l'ai aussi vu être incarné par mes parents notamment. Et à l'adolescence, j'ai tout remis en question. J'ai voulu aussi tester Dieu jusqu'au moment où, en gros, j'ai accepté que c'était pas à moi de mettre des conditions à Dieu et à ma relation avec lui. J'ai compris qu'il avait déjà tout fait pour s'approcher de moi et qu'il attendait juste que je lui fasse confiance pour agir dans ma vie.
2: C'est lui qui

Donc à partir de là, ça a tout changé parce que bah, déjà, ça me donne une raison de vivre. Je vis plus pour moi. Je cherche à plaire à Dieu et je me laisse utiliser par lui. Et puis, c'est aussi réaliser que je suis pécheur, que j'ai besoin d'un sauveur, que j'ai besoin d'être pardonné, lavé, purifié, besoin d'être réconcilié.

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4: Salut, c'est Steven sur Essentiel Radio. J'aimerais te raconter comment Dieu est intervenu dans ma vie. Pour moi, la Bible, les histoires de Jésus, c'était des choses que je connaissais bien puisque j'ai grandi dans une famille chrétienne. À l'adolescence, j'ai pu constater de nombreuses fois que Dieu existait car il avait répondu à plusieurs de mes prières. Après le bac, j'ai voulu en savoir plus sur ce qu'était le baptême. J'avais envie de prendre un engagement avec Dieu. Mais quelques mois plus tard, alors que je rentrais de l'église, j'ai appris une terrible nouvelle, le décès de mon père. Pour moi, c'était l'incompréhension totale. J'ai demandé à Dieu de m'expliquer le pourquoi de cette souffrance. Je lui ai demandé de faire un miracle pour mon père, mais rien ne s'est passé. Après ça, je ne croyais plus en la puissance de Dieu. Je ressentais une telle souffrance que j'ai décidé d'en finir avec la vie en prenant des médicaments. Mais à chaque tentative, ma mère se trouvait là pour m'en empêcher, alors que d'après son emploi du temps, elle n'aurait jamais dû être à la maison. Un jour, j'ai décidé de lancer à Dieu un défi insensé qui aurait pu me coûter la vie. J'ai bu 1 litre d'alcool et j'ai pris le volant pour savoir si Dieu serait capable de me protéger. J'ai conduit 70 km et je n'ai eu aucun accident. Malgré ce geste fou, j'ai vu que Dieu, dans son amour, m'avait gardé. Quelques mois plus tard, à l'église, un pasteur a parlé des épreuves de la vie. Ce message m'a énormément touché. Je me suis mis à genoux, j'ai prié et j'ai demandé à Dieu de m'aider dans ma détresse. Alors que je priais, j'ai ressenti son amour, son soutien, et j'ai pris conscience que je ne serai plus jamais seul. La souffrance qui me rongeait a complètement disparu. Et depuis ce jour, je crois en Jésus et je crois qu'il est tout puissant. Suite à cette expérience, j'ai décidé de lui confier ma vie. Aujourd'hui, je peux vraiment dire à toutes les personnes que je rencontre que peu importe la souffrance qu'on vit, une seule personne peut nous l'ôter, c'est Jésus. Jésus-Christ.

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0: Si t'es fatigué et que t'en peux plus, si en ce moment ta vie ressemble à un désert, alors écoute bien cette promesse de Dieu. C'est pour toi.
2: Je rafraîchirai ceux qui sont épuisés. Je donnerai tout ce qu'il faut à ceux qui n'ont plus de force.
0: Un encouragement à retrouver dans la Bible, Jérémie chapitre 31, verset 25.

0: très bon, très patient. Il sait attendre. Est-ce que tu t'en moques? 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
0: Si t'es fatigué et que t'en peux plus, si en ce moment ta vie ressemble à un désert, alors écoute bien cette promesse de Dieu. C'est pour toi.
2: Je rafraîchirai ceux qui sont épuisés. Je donnerai tout ce qu'il faut à ceux qui n'ont plus de force.
0: Un encouragement à retrouver dans la Bible, Jérémie chapitre 31, verset 25.
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avoir, tu ne l'as pas. Tu n'as pas le contrôle sur ta vie, sur ton lendemain. Est-ce qu'on peut se dire la vérité entre nous? La meilleure période de votre vie, c'est maintenant. Il y a des

0: Le Seigneur est le maître de l'univers. 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
2: Hey, tu connais la nouvelle ? Il n'y a rien d'impossible à Dieu. Peut-être t'a-t-on dit trop tard. Peut-être t'a-t-on dit jamais. Le diagnostic du médecin ne t'a laissé aucun espoir. La conjoncture économique actuelle ne te permet pas d'envisager un avenir serein. Ta situation familiale ne semble pas vouloir s'améliorer. Tu es désemparé. Sans force, sans espérance, sans ressources et sans aucun moyen de t'en sortir. Tu te trouves face à un obstacle tellement grand qu'il t'est tout simplement impossible de le surmonter. Mais voici, il n'y a rien d'impossible à notre Dieu. Et ce qui semble hors de ta portée, au-dessus de tes forces, irréalisable, insurmontable, Dieu veut te montrer que ce n'est en aucun cas un problème pour lui. Vraiment, il n'y a rien d'impossible à notre Dieu. Rien. R-I-E-N. Jamais on n'aurait imaginé voir les yeux d'un aveugle s'ouvrir. Jamais on n'aurait imaginé voir un homme marcher sur l'eau. Jamais on n'aurait imaginé voir un mort ressuscité. Mais la foi ne prononce pas le jamais du désespoir ou de la fatalité. La foi permet de voir ce qui n'a jamais encore été vu. La foi ouvre les yeux sur des réalités miraculeuses qu'on n'aurait jamais imaginées. Si tu crois, tu verras la gloire de Dieu. Ne te décourage pas, ne baisse pas les bras, lève plutôt les yeux vers le ciel. Tout est possible à celui qui croit. Car rien, non rien n'est impossible à Dieu. Si ça, c'est pas une bonne nouvelle.
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4: Salut, c'est Lia sur Essentiel Radio. Voilà comment Dieu a transformé ma vie. Je n'ai pas eu une enfance très heureuse. Le seul souvenir qui me reste de cette période, c'est que mon père et ma mère se battaient souvent. Quand j'ai eu 8 ans, ils ont divorcé. Et avec mon frère et ma petite sœur, on est resté vivre avec notre mère. Un peu plus tard, à l'âge de 11 ans, nous avons dû quitter notre domicile du jour au lendemain. À ce moment-là, je me suis sentie trahie par mon père qui n'avait rien fait pour nous aider. Je lui en ai beaucoup voulu. Un an après notre déménagement, j'ai commencé à subir des attouchements par un ami proche de la famille. J'avais alors 12 ans et demi. Pour protéger ma famille, je n'ai rien dit, jusqu'à l'âge de 18 ans. Et ces 6 années de ma vie ont été brisées, salies. Cela a engendré au plus profond de mon cœur de la haine pour tous les hommes. Tout cela m'avait détruite et je ne pensais qu'à une chose, mettre fin à mes jours. Je suis passée de l'anorexie à la boulimie. J'étais comme liée, prisonnière de cette situation. Un jour, j'ai appelé Dieu au secours. Je lui ai demandé de l'aide. Il m'a alors répondu en plaçant sur ma route des chrétiens qui m'ont particulièrement aidée. Ils m'ont encouragé à aller à l'église et à remettre ma vie entre les mains de Dieu, car lui seul pouvait me sortir de l'enfer dans lequel je vivais. Et de jour en jour, j'ai vu s'opérer en moi une véritable guérison. J'étais angoissée, dépressive et même suicidaire, sans aucune confiance en moi. Je peux dire que Dieu a vraiment bouleversé ma vie. J'ai pu pardonner à celui qui avait abusé de moi. À présent, je sais que je suis une personne nouvelle. Les chaînes de la haine qui me tenaient liées ont été brisées. C'est pourquoi j'ai décidé de...

0: Je vous le dis, quand un seul pécheur change sa vie, Dieu est dans la joie. 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

0: Bonjour à tous. Quand les coups de tonnerre se mêlent à la chaleur, 5 départements de la moitié nord passeront en vigilance orange aux orages dans l'après-midi. L'Oise, la Somme, le Nord, le Pas-de-Calais et l'Aisne, alors que 53 départements sont toujours en orange pour canicule. Du nord-est au sud-ouest, à Paris, on attend jusqu'à 39 degrés. Le pic caniculaire est attendu entre dimanche et mardi. Dans ce contexte de forte chaleur, les célébrations de la fête de la musique dimanche posent question. L'événement a déjà été annulé par plusieurs villes, notamment à Brive-la-Gaillarde et Thouars dans les Deux-Sèvres. Une réunion de travail sur l'organisation de la fête de la musique a lieu en ce moment entre le ministre de l'Intérieur Laurent Nunez, la ministre de la Santé Stéphanie Rist ainsi que les préfets de région. Achraf Hakimi sera bien jugé pour viol. Le défenseur du PSG passera devant une cour criminelle après les accusations d'une jeune femme pour des faits qui auraient eu lieu il y a 3 ans au domicile du Marocain. Achraf Hakimi continue de clamer son innocence. Il dit attendre le procès avec impatience pour pouvoir enfin parler. Du côté de la victime présumée, ce procès suscite soulagement et espoir, selon son avocate. Plus d'un jeune sur 10 déclare avoir déjà consommé du protoxyde d'azote, résultat d'une étude Ipsos pour la Massif, étude réalisée sur des jeunes de 16 à 30 ans, une consommation majoritairement décrite comme récréative. La moitié des consommateurs dit avoir eu au moins une perte de contrôle à la suite de la consommation de protoxyde d'azote. Il n'y aura finalement pas de discussion entre Américains et Iraniens. Aujourd'hui en Suisse, les pourparlers sur la mise en œuvre d'un accord ont été annulés. Le négociateur en chef iranien conditionne toute discussion avec les États-Unis au respect des lignes rouges fixées par Téhéran. Il assure que son pays sera prêt à riposter si l'ennemi venait à se montrer excessif dans ses demandes. Et puis la suite de la Coupe du Monde avec le deuxième tour de la phase de poule. À 21h, États-Unis-Australie, suivi d'Écosse-Maroc à minuit. La nuit prochaine, Brésil-Haïti et Turquie. Paraguay. Voilà pour l'essentiel de l'info. Excellent après-midi.
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1: Si t'es fatigué et que t'en peux plus, si en ce moment ta vie ressemble à un désert, alors écoute bien cette promesse de Dieu. C'est pour toi.
2: Je rafraîchirai ceux qui sont épuisés. Je donnerai tout ce qu'il faut à ceux qui n'ont plus de force.
1: Un encouragement à retrouver dans la Bible, Jérémie chapitre 31, verset 25.
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0: Dieu est très bon, très patient. Il sait attendre. Est-ce que tu t'en moques? Cette bonté de Dieu te pousse à changer ta vie. 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

En fait, cette chanson, elle est véritablement née dans mon cœur il y a 2 ans environ. Et je cherchais une accroche qui interpelle pour faire venir à l'église des personnes qui n'auraient jamais entendu parler de Dieu. Donc avec Né pour mourir, j'ai vraiment eu à cœur de faire découvrir à quelqu'un qui ne connaîtrait pas encore Jésus ce qu'il a fait pour lui, pour nous. Et donc de facto, on est moins dans le soft en termes de lyrics, avec des mots effectivement assez forts. Moi, dans ma jeunesse, en fait, j'ai commencé par le hip-hop. Donc, c'est vraiment le texte qui porte l'ensemble de la chanson avec du vécu, du storytelling, comme on dit. Donc, j'ai sûrement conservé ce sens de la punchline dans ma manière d'écrire mes chansons, avec des tournures de phrases, des rimes qui vont marquer les esprits et peut-être secouer un peu l'auditeur.

voulais vraiment raconter l'histoire avec un grand H de ce que Jésus est venu faire sur Terre, qu'il n'est pas resté un bébé dans une crèche non plus. Et en tant que chrétien, on a aussi besoin de se rappeler régulièrement que Dieu n'a pas hésité à mettre les mains dans le cambouis de nos vies. Hein. Et je pense qu'à travers les paroles d'une chanson, on peut aussi interpeller, faire réfléchir et puis témoigner. Parce que c'est notre rôle en tant que chrétien, témoigner de ce que Dieu a fait dans notre vie. Parce qu'avant d'être dans la joie d'être sauvé, il est utile de comprendre et de se rappeler l'état de désolation et de perdition dans lequel on se trouvait. Mais aussi le prix tellement élevé que Jésus a payé pour

0: Bonjour à tous. Quand les coups de tonnerre se mêlent à la chaleur, 5 départements de la moitié nord passeront en vigilance orange aux orages dans l'après-midi. L'Oise, la Somme, le Nord, le Pas-de-Calais et l'Aisne, alors que 53 départements sont toujours en orange pour canicule du nord-est au sud-ouest. À Paris, on attend jusqu'à 39 degrés. Le pic caniculaire est attendu entre dimanche et mardi. Dans ce contexte de forte chaleur, les célébrations de la fête de la musique dimanche posent question. L'événement a déjà été annulé par plusieurs villes, notamment à Brive-la-Gaillarde et Thouars dans les Deux-Sèvres. Une réunion de travail sur l'organisation de la fête de la musique a lieu en ce moment entre le ministre de l'Intérieur Laurent Nunez, la ministre de la Santé Stéphanie Rist ainsi que les préfets de région. Achraf Hakimi sera bien jugé pour viol. Le défenseur du PSG passera devant une cour criminelle après les accusations d'une jeune femme pour des faits qui auraient eu lieu il y a 3 ans au domicile du Marocain. Achraf Hakimi continue de clamer son innocence. Il dit attendre le procès avec impatience pour pouvoir enfin parler. Du côté de la victime présumée, ce procès suscite soulagement et espoir, selon son avocate. Plus d'un jeune sur 10 déclare avoir déjà consommé du protoxyde d'azote. Résultat d'une étude Ipsos pour la Massif, étude réalisée sur des jeunes de 16 à 30 ans. Une consommation majoritairement décrite comme récréative. La moitié des consommateurs dit avoir eu au moins une perte de contrôle à la suite de la consommation de protoxyde d'azote. Il n'y aura finalement pas de discussion entre Américains et Iraniens aujourd'hui en Suisse. Les pourparlers sur la mise en œuvre d'un accord ont été annulés. Le négociateur en chef iranien conditionne toute discussion avec les États-Unis au respect des lignes rouges fixées par Téhéran. Il assure que son pays sera prêt à riposter si l'ennemi venait à se montrer excessif dans ses demandes. Et puis la suite de la Coupe du Monde avec le deuxième tour de la phase de poule. À 21h, États-Unis-Australie, suivi d'Écosse-Maroc à minuit. La nuit prochaine, Brésil-Haïti et Turquie-Paraguay. Voilà pour l'essentiel de l'info. Excellent après-midi.
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4: Salut à tous, moi c'est Sandra sur Essentiel Radio. Je suis née aux Antilles, mais ma vie était loin d'être ensoleillée. Mes parents se sont séparés quand j'étais enfant. Et avec ma mère et mes frères et sœurs, on a vécu dans un ghetto, au milieu de la prostitution et des trafics de drogue. On ne mangeait pas à notre faim et à l'école, les autres élèves se moquaient de nous. On habitait dans une maison complètement délabrée et j'en avais tellement honte que je la cachais à mes amis. Je suis devenue une adolescente rebelle, violente, incapable de manifester le moindre amour. L'absence de mon père, ses séjours réguliers en prison, notre situation matérielle et familiale, tout cela me révoltait. Mon cœur s'endurcissait de jour en jour. La compassion, je ne la recevais de personne. Je ne voyais pas pourquoi je devais l'accorder aux autres. Dans ce contexte sombre, maman nous parlait souvent de Jésus, de son amour, des souffrances qu'il avait endurées pour nous sauver. Je l'entendais prier et ça m'était insupportable. Je ne comprenais pas comment ma mère pouvait remercier Dieu. Pour moi, elle nous avait oubliés. En fait, j'étais remplie d'amertume. À chaque contrariété, j'insultais les autres. J'avais des paroles blessantes que je regrettais l'instant d'après, mais sans pour autant demander pardon. Ça me rendait malheureuse. Un jour, alors que je m'étais emportée violemment, ma mère a eu une réaction qui m'a vraiment déconcertée. Je n'arrivais pas à comprendre qu'elle puisse réagir avec autant d'amour. J'ai alors senti mon cœur se briser. J'ai compris le mal que je faisais et combien j'avais besoin d'être transformée. J'ai alors dit à ce Jésus, dont ma mère m'avait si souvent parlé, « Si tu existes vraiment, pardonne chacune de mes erreurs et transforme mon cœur. » Et là, j'ai ressenti instantanément une paix que j'ai encore du mal à décrire. J'ai pu ensuite commencer à demander pardon à ma famille, à tous ceux que j'avais blessés. Je me suis aussi plongée dans la lecture de la Bible. Je l'avais toujours considérée comme un livre d'histoire, mais là, son message devenait concret. La pureté, l'amour, le changement, tout ça devenait accessible. Mes réactions ont changé. L'ado violente et grossière que j'étais a appris à aimer sincèrement les autres, sans rien attendre en retour. Jésus a vraiment agi dans toute ma vie. D'ailleurs, je dis souvent que j'arrive miraculeusement à aimer. Mon caractère, mes complexes, ma famille, mes relations avec les autres et aussi mes études qui m'ont conduite jusqu'au master, alors que la plupart de mes profs ne me voyaient même pas avoir le bac. Oui, c'est vrai, à cause de mon contexte social et familial, j'étais mal partie dans la vie. Et pour beaucoup, j'étais programmée pour l'échec. Mais Jésus a complètement changé la donne. Il m'a sauvée. Désormais, je ne suis plus seule. Mon avenir est entre ses mains

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1: Si t'es fatigué et que t'en peux plus, si en ce moment ta vie ressemble à un désert, alors écoute bien cette promesse de Dieu. C'est pour toi.
2: Je rafraîchirai ceux qui sont épuisés. Je donnerai tout ce qu'il faut à ceux qui n'ont plus de force.
1: Un encouragement à retrouver dans la Bible, Jérémie chapitre 31, verset 25.
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4: Salut tout le monde. Moi c'est Christophe sur Essentiel Radio. J'aime la musique irlandaise. Les films d'aventure. Mais s'il y a une chose que j'aimais par-dessus tout et qui définissait toute ma vie autrefois, eh ben c'était l'équitation. Je voulais gagner les concours et même aller jusqu'aux Jeux Olympiques. Ouais, on peut rêver quand même, non? Mais je vais vous dire, malgré tout ce que je pouvais investir dans le sport, à me rapprocher de mon but, ou au moins à essayer, eh ben c'était pas ça qui me donnait la paix. À l'intérieur, je me sentais vide et j'essayais de combler ça avec l'équitation. Mais j'étais encore plus mal dans ma peau. Non seulement mon cœur était vide, mais j'avais beaucoup de haine en moi. Et j'arrivais pas à me défaire d'une sensation, c'était comme un peu comme de la saleté. Alors c'est vrai, c'est pas très réjouissant. Et on n'est pas tous forcément dans le même cas. Mais un jour, il y a eu un carrefour dans ma vie. J'ai vu la vie de mon frère être transformée. Il avait des tocs et il pouvait pas s'en défaire. Et il fumait beaucoup pour essayer de se calmer. Il était très tourmenté. Ce qui m'a touché, c'est quand du jour au lendemain, je l'ai vu s'arrêter de fumer. Et au lieu d'empirer, ses tocs ont commencé à partir. Mais surtout, surtout, j'ai vu la paix qu'il y avait dans son cœur. Et ça, je le voulais. Il y a quelqu'un qui nous aime. Et ce quelqu'un avait délivré mon frère de l'esclavage du tabac et des angoisses. C'était Jésus. Et quand mon frère m'a raconté ce que Jésus avait fait pour lui, moi aussi j'ai fait une prière très simple, un peu comme un défi. Si c'est vrai, alors je voudrais la même paix dans mon cœur. Et là, ma vie a été complètement changée. Il n'y a rien, rien de comparable à la paix de Jésus dans le cœur. J'ai compris que la sensation de saleté qu'il y avait en moi, c'était à cause du péché. Et le vide qu'il y avait dans mon cœur, c'était parce que j'étais loin de Dieu. Je courais, mais après un but sportif. Et en fait, je m'éloignais de Dieu. Et je manquais le vrai but de ma vie. Et aujourd'hui, eh ben, je suis heureux de dire que Jésus transforme les vies, qu'il pardonne les péchés et qu'il donne la véritable paix. Alors, à toi, mon ami qui est en train d'écouter, je te connais pas et je te verrai peut-être jamais. Mais là où tu es, je voudrais te dire que Jésus te connaît. Et que lui, il te voit. Peut-être, toi aussi, tu as besoin de lui. Cherche pas à combler ton cœur avec des choses sans valeur. Lui, il peut te donner la paix. Lui peut te donner un but pour une existence qui vaille la peine d'être vécue. Il t'entend. Et si là où tu es, tu lui demandes sa paix, tu verras que ta vie sera complète.

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0: Si t'es fatigué et que t'en peux plus, si en ce moment ta vie ressemble à un désert, alors écoute bien cette promesse de Dieu. C'est pour toi.
2: Je rafraîchirai ceux qui sont épuisés. Je donnerai tout ce qu'il faut à ceux qui n'ont plus de force.
0: Un encouragement à retrouver dans la Bible, Jérémie chapitre 31, verset 25.
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1: Hello, c'est Camille, du duo Camille et Gabriel. Et voilà l'histoire de notre chanson Jésus.
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1: Le chant Jésus a mijoté durant environ 10 ans entre sa composition et sa sortie. Je l'ai composé à la fin de l'été 2016 où la mélodie m'est venue durant un temps de prière en nature avec les premières strophes en anglais. À partir de ce moment, j'ai commencé à travailler le texte, mais j'ai choisi éventuellement de poursuivre la composition du chant en français plutôt qu'en anglais parce que je voulais ajouter un chant de plus au répertoire chrétien francophone. Et s'en est suivi plusieurs modifications et améliorations au courant des années suivantes jusqu'à ce que je sente que le chant était vraiment ce qu'il devait être.
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1: Centré sur Jésus, comme le titre l'annonce clairement. C'est à la fois une poésie, une prière et une déclaration de foi. En l'écoutant, vous allez remarquer que le nom de Jésus est répété à maintes reprises, comme pour que ce soit vraiment ce que les gens retiennent du chant. Je crois en fait qu'on a besoin d'entendre et de s'accrocher à ce nom-là, encore et encore, pour traverser la vie. Les paroles mettent en lumière les attributs et les œuvres de Jésus, comme son amour, sa puissance, sa paix, sa mort à la croix, son don de soi. Elles mettent aussi en évidence des noms et des fonctions de Jésus qu'on retrouve dans la Bible. Il est l'image de Dieu, le roi des rois, l'autorité, le consolateur, le rocher. Se termine avec la question « Jésus, comment te rendre l'honneur ?» Et la réponse qui suit « Reçois de mon cœur l'amour et la ferveur, Jésus, mon sauveur. »
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0: 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Y'a aucune chance que tu sois là pour rien, bro. 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Tu as une grande valeur. Kings and Queens.
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0: Si t'es fatigué et que t'en peux plus, si en ce moment ta vie ressemble à un désert, alors écoute bien cette promesse de Dieu. C'est pour toi.
2: Je rafraîchirai ceux qui sont épuisés. Je donnerai tout ce qu'il faut à ceux qui n'ont plus de force.
0: Un encouragement à retrouver dans la Bible, Jérémie chapitre 31, verset 25.
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4: Salut, c'est Alexia sur Essentiel Radio. J'aimerais te raconter comment un jour ma vie a été transformée. Je suis née dans une famille bouddhiste. Ma mère était très pratiquante. J'ai reçu une bonne éducation, j'étais une fille très obéissante, mais à l'adolescence, je me suis rebellée. À la maison, on vivait tous les jours dans la violence, et au final, ma mère s'est retrouvée seule pour s'occuper de nous. À cause de certains événements difficiles que j'avais connus dans mon enfance, j'étais détruite intérieurement. J'étais amère, déprimée, je pensais au suicide, je vivais dans le mensonge, dans la rage. Je souffrais beaucoup. Du coup, je ne supportais pas qu'on me parle de Dieu. Et quand moi j'en parlais, c'était pour l'insulter. À cette période de ma vie, je suis devenue anorexique et boulimique. J'alternais entre les deux. J'ai atteint une telle maigreur que j'ai connu de graves problèmes de santé. Et puis un jour, j'ai vu la vie de ma mère changer quand elle est devenue chrétienne. Elle a beaucoup insisté pour que je vienne à l'église. Mais moi, je détestais cet endroit. Je haïssais ce Dieu dont j'entendais parler. En même temps, j'étais bouleversée par l'amour que les chrétiens de cette église me témoignaient. Je sentais qu'il y avait quelque chose de doux et de bon dont j'avais tellement besoin, mais je n'arrivais pas à savoir ce que c'était. Un jour, alors que j'étais à l'église avec ma mère, Dieu a touché mon cœur. Le pasteur qui était invité ne me connaissait pas, mais dans son message, c'était comme s'il racontait toute ma vie. Mon cœur était comme mis à nu. Dieu m'a révélé qu'il m'aimait et que Jésus était mort pour moi, qu'il avait porté toute ma colère, toute ma vulgarité, toute ma haine sur lui. J'étais tellement bouleversée qu'à chaque fois que j'allais à l'église, je ne pouvais pas m'empêcher de pleurer. J'ai demandé à Dieu de me pardonner et il l'a fait. Il m'a donné un cœur nouveau et aujourd'hui je ne suis plus la même personne. J'ai aussi demandé à Dieu de me guérir de l'anorexie. Et 2 jours plus tard, mon corps s'est remis à fonctionner parfaitement. La nourriture était une obsession pour moi. J'y pensais tout le temps. Et puis du jour au lendemain, sans que je fasse aucun effort, je me suis rendu compte que je n'y pensais plus du tout. Aujourd'hui, je suis complètement guérie. Alors je veux remercier Jésus qui a guéri à la fois mon corps et mon cœur. Et je voudrais te dire que ce qu'il a fait pour moi, il peut le faire pour toi si tu as soif de vérité et de délivrance.
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0: Je vous le dis, quand un seul pécheur change sa vie, Dieu est dans la joie. Sa joie est plus grande que pour 99 personnes justes qui n'ont pas besoin de changer leur vie.
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0: histoire.
1: Bonjour, c'est Nina Salvador sur Essentiel Radio. J'aimerais te parler de l'histoire qui se cache derrière ce titre. Quelques lignes, c'était dans une période de ma vie la plus difficile. Avec mon mari, nous ne pouvions pas avoir d'enfant. Voilà, nous avions un souci tous les deux et sans l'aide de la médecine, c'était impossible. Nous avons effectué plusieurs traitements, 5 protocoles, 5 médecins différents, une clinique qui était à 1 heure de route de chez nous, à laquelle il fallait aller tous les jours. Voilà, donc vraiment des années difficiles. Et puis après, on va dire 6 années de traitement, quasiment consécutives, nous avons décidé d'arrêter. Parce que c'était trop difficile, non seulement pour moi, mais pour mon mari aussi. C'était très douloureux, psychologiquement en tout cas. Et à l'époque, il n'y avait pas forcément un suivi.
2: Quand l'on me dit c'est impossible.
1: Et puis nous avons eu, après avoir décidé d'arrêter, un verset dans le livre de Jacques. Celui qui vous a appelé fidèle, et c'est lui qui le fera. Ce verset, je l'ai lu à un moment bien précis suite à une prière et je savais que c'était la réponse du Seigneur. Ce qui est important pour moi dans cette chanson, c'est ce couplet que Dieu a son mot à dire.

face à des situations impossibles comme la nôtre, même si aux yeux des hommes et aux yeux de la médecine c'était impossible, Dieu, lui, il pouvait apporter notre réponse. Et donc 2 ans après, notre petite fille est arrivée dans notre foyer d'une façon extraordinaire, et 2 ans encore après, notre garçon de façon naturelle est arrivé alors que j'étais sevrée de tout traitement. Avec mon frère, nous avons décidé d'enregistrer ce titre et c'est lui qui m'y a poussée. Et avec du recul, il avait raison, parce que je crois qu'il peut vous encourager, et si vous êtes dans une situation difficile, même impossible, vraiment nous croyons que Dieu peut agir, qu'il est tout puissant, et si vous lui faites confiance, il va faire encore mieux que ce que vous lui demandez. C'est écrit dans la Bible, c'est vraiment des paroles sur lesquelles on peut s'appuyer, c'est pas juste une chanson. Dieu est le Dieu de l'impossible et qu'il accomplit

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4: Salut, c'est Mathieu sur Essentiel Radio. La pornographie fait des ravages aujourd'hui. Et j'en sais quelque chose. J'ai gaspillé à cause d'elle quasiment la moitié de ma vie. Quand j'avais 8 ans, je suis tombé sur une revue pornographique que mon père avait laissée traîner à la maison. Au début, ça m'a dégoûté et je suis vite parti. Mais quelques heures plus tard, j'ai eu envie de regarder à nouveau ces images. Et c'est là que l'enfer a commencé pour moi. Je suis devenu porno-dépendant, esclave de cette sexualité dépravée. Je me sentais lié, j'arrivais pas à décrocher. Il y avait d'abord le plaisir éphémère de regarder ces vidéos, mais il laissait rapidement la place à la honte. La culpabilité, le sentiment d'être sale, l'impression d'être un déchet, un pion qu'on utilise puis qu'on jette. Pourtant, impossible d'arrêter. J'étais pris dans une spirale interminable. À 23 ans, alors que j'étais toujours accro, je me suis rappelé des récits de la Bible que j'avais entendus quand j'étais enfant. Une pensée surtout me revenait sans cesse. Jésus délivre. Alors, je suis allé dans ma chambre, j'ai crié à lui et je lui ai demandé de me délivrer de ce fléau destructeur. Et Jésus a entendu ma prière. Petit à petit, ce qui était pour moi une obsession a disparu. Ça a été un combat difficile. Mais aujourd'hui, je peux dire que Jésus m'a libéré des chaînes de la pornographie. Je ne suis plus esclave. Je ne suis plus le même. Jésus m'a donné une autre image de moi-même. Il m'a rendu la dignité que j'avais perdue. La Bible dit que Jésus est venu pour proclamer aux captifs la délivrance. C'est vrai, il l'a fait pour moi. Et si toi aussi tu es confronté à cette addiction, il peut le faire pour toi. Je m'appelle Mathieu. Jésus a transformé ma vie. Et c'est mon histoire.

0: Dieu est très bon, très patient. Il sait attendre. Est-ce que tu t'en moques? Cette bonté de Dieu te pousse à changer ta vie. Tu ne le sais donc pas?
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2: Si t'es fatigué et que t'en peux plus, si en ce moment ta vie ressemble à un désert, alors écoute bien cette promesse de Dieu. C'est pour toi.
3: Je rafraîchirai ceux qui sont épuisés. Je donnerai tout ce qu'il faut à ceux qui n'ont plus de force.
2: Un encouragement à retrouver dans la Bible, Jérémie chapitre 31, verset 25.

0: Seigneur est le maître de l'univers. C'est lui qui a fait les groupes d'étoiles. Il change l'ombre épaisse en lumière du matin.
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2: Et tu connais la nouvelle? Jésus est venu afin que les hommes aient la vie et la vie en abondance. Jésus n'est pas venu fonder une religion. Il n'est pas venu enseigner une morale ou des principes philosophiques. Non, Jésus est venu pour communiquer la vie à un monde en perdition. Comment se fait-il que tant d'hommes et de femmes ont juste l'impression de survivre ou sous-vivre? Qu'est-ce qui fait que tellement de jeunes ont seulement le sentiment d'exister sans avoir jamais goûté à la vie véritable? Et pourquoi le nombre de suicides ne cesse-t-il d'augmenter, là même où on semblerait tout avoir pour être heureux? On a volé à l'homme ce qui lui était le plus précieux, la vie. Jésus dit, « Le voleur ne vient que pour dérober, égorger et détruire. » Lorsque Satan a dit dans le jardin d'Éden « Vous ne mourrez pas », il venait en fait de proférer l'un des pires mensonges qui soit. Et depuis ce jour-là, l'homme ne cesse de mourir. On est, on vit, du moins on essaye, et puis on meurt. Mais est-ce donc ça la vie? Est-ce là ce pourquoi nous avons été créés? N'y a-t-il donc pas autre chose, un autre plan, un autre but? Jésus dit « Je suis venu afin que les hommes aient la vie et qu'il ait en abondance ». Tu vis peut-être dans l'abondance matérielle, tu es comblé dans bien des domaines, mais pourtant, au fond de ton cœur, tu soupires après autre chose. Tout ce que tu pourrais accumuler comme bien ou comme expérience ne te satisfait pas réellement, et tu as soif de plus. Tu voulais vivre ta vie et la vivre à fond. Tu t'es éclaté, tu as couru après les sensations fortes, mais tu t'aperçois finalement qu'il te manque quelque chose ou quelqu'un. Jésus est la vie. Et quand on le reçoit dans son cœur, on entre alors dans une toute nouvelle dimension de l'expérience humaine, une vie de plénitude, une vie qui vaut la peine d'être vécue, une vie avec une direction et un sens profond, la vie éternelle. Ne cours pas le risque de finir ton existence rassasié de jour, mais toujours à la poursuite du secret de la vie. Jésus est venu afin que les hommes aient la vie et qu'il ait en abondance. Il te l'offre aujourd'hui, saisis-la par la foi, et tu vivras alors le plus grand de tous les miracles. Si ça, c'est pas une bonne nouvelle.
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0: très bon, très patient. Il sait attendre. Est-ce que tu t'en moques? Cette bonté de Dieu te pousse à changer ta vie. Tu ne le sais donc pas?
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0: Hé, hey, tu connais la nouvelle ? Jésus a dit « Je suis la lumière du monde. Celui qui me suit ne marchera pas dans les ténèbres, mais il aura la lumière de la vie. » Combien d'hommes et de femmes vivent une nuit sans fin ? La nuit des craintes et des angoisses ? La nuit de la maladie et de la mort ? La nuit du mensonge et de la dissimulation ? La nuit d'une religion vaine et vide de sens ? Cela fait trop longtemps que le jour n'a plus paru dans ta vie. Tu marches dans l'obscurité, tâtonnant à la recherche d'une porte de sortie. Tu dis « Qui me fera voir la lumière ?» Jésus a déclaré « Je suis la lumière du monde. Celui qui me suit ne marchera plus dans les ténèbres, mais il aura la lumière de la vie. » Je ne te parle pas d'une religion. La religion a de tout temps favorisé un climat ténébreux d'ignorance. Et l'obscurantisme religieux a parfois plongé des peuples entiers dans la nuit du mensonge et de l'erreur. Mais là où, malgré leurs belles promesses, les religieux et religions de tous bords ont échoué, Jésus se dresse comme un phare dans la nuit. Il offre une direction et une espérance éternelle. Regarde-le, rayonnant de lumière, d'une lumière pas comme les autres, une lumière qui ne s'éteint point, une lumière qui perce les ténèbres les plus épaisses, la lumière de la vie. Il est la véritable lumière qui, en venant dans le monde, éclaire tout homme. Ta vie est-elle plongée dans la nuit du péché ? Ouvre la fenêtre de la foi en Jésus-Christ. Laisse la lumière envahir ton cœur. Laisse-la te communiquer la vie. Laisse-la éclairer ton chemin et ouvrir ton horizon. À tous ceux qui l'ont reçu, à ceux qui croient en son nom, Jésus, la lumière, donne le pouvoir de devenir enfant de Dieu. Nouvelle perspective, nouvel horizon. Une lueur d'espoir transperce le brouillard. Un rayon de lumière éclaire ton cœur et ton âme. Accepte Jésus dans ta vie. Laisse-le dissiper les ténèbres de ton existence. Oui, Jésus est la lumière du monde. Celui qui le suit ne marchera pas dans les ténèbres, mais il aura la lumière de la vie. Si ça, c'est pas une bonne nouvelle.
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0: voix, tu ne l'as pas. T'as pas le contrôle sur ta vie, sur ton lendemain. Est-ce qu'on peut se dire la vérité entre nous? La meilleure période de votre vie, c'est maintenant. Il y a des choses qu'on pense faire demain pour Jésus. Faisons-le. Tu veux développer ta vie de prière. Tu penses que tu as le temps. Tu n'as pas le temps.
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0: Si t'es fatigué et que t'en peux plus, si en ce moment ta vie ressemble à un désert, alors écoute bien cette promesse de Dieu. C'est pour toi.
2: Je rafraîchirai ceux qui sont épuisés. Je donnerai tout ce qu'il faut à ceux qui n'ont plus de force.
0: Un encouragement à retrouver dans la Bible, Jérémie chapitre 31, verset 25.
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0: Je vous le dis, quand un seul pécheur change sa vie, Dieu est dans la joie. 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
4: Salut, c'est Loïse sur Essentiel Radio. Aujourd'hui, j'aimerais partager avec toi la raison de ma joie et de mon espérance. J'ai longtemps erré ça et là à la poursuite du bonheur. Je l'ai cherché dans les hommes, jusqu'à en être pathétique. Je l'ai cherché dans la religion, dans les associations humaines ou dans les bonnes œuvres. Mais tout cela n'était qu'un leurre, une façade. J'étais une aveugle conduite par d'autres aveugles. J'ai recherché les richesses matérielles et j'ai vite été gagnée par l'appât du gain. Le bonheur n'était pas non plus dans les biens de ce monde. J'ai couru après la reconnaissance des autres, des honneurs, mais cela n'a entraîné que désillusion. Faute de bonheur, j'ai alors tenté d'étouffer mon désarroi par le travail, l'alcool, la musique incessante ou la drogue. Je poursuivais le bonheur et comble du malheur, je me suis retrouvée esclave de mes sens et de la haine. Voulant fuir le désespoir, j'ai servi mes propres intérêts au mépris des autres. Au final, ces choses que je faisais pour pouvoir exister ne faisaient qu'empirer le vide qui était en moi. Bien sûr, ce n'était pas de ma faute. J'étais quelqu'un de bien, je n'avais tué personne. C'était la faute des autres, la faute de mon père, la faute de la société, la faute de Dieu. Et puis un jour, j'ai enfin accepté de faire face à moi-même. J'ai réalisé que j'étais prisonnière, esclave de mes pulsions. Je me suis vue dans toute ma misère, dans toute ma déchéance, dans toute ma méchanceté. J'ai alors demandé pardon à celui que j'offensais depuis si longtemps. Je lui ai demandé de changer mon cœur et il l'a fait. J'ai ainsi trouvé le bonheur et la paix. Oui, Jésus m'a libérée de l'esclavage de ma chair, affranchie de la haine qui régnait en moi. Il m'a fait renaître à une vie nouvelle, guidée par l'amour de Dieu. Jésus a lavé ma conscience. Il m'a pardonné. Moi qui étais perdue, il m'a sauvée. La tempête intérieure s'est enfin tue. Peut-être que toi aussi, tu es à la recherche du vrai bonheur. Moi qui ai passé tant d'années à vouloir l'atteindre par mes propres forces, j'aimerais te dire aujourd'hui que Jésus est la source du véritable bonheur. Il t'aime, il veut le meilleur pour ta vie.

0: Bonsoir à tous. La canicule qui touche la France pourrait être de même ampleur que celle de 2003. C'est ce qu'annonce Météo France. Le mercure va continuer de grimper ce week-end jusqu'en début de semaine prochaine. Demain, 7 départements supplémentaires passeront en vigilance orange, portant le total à 60. Pire, dimanche, des départements pourraient basculer en rouge. Face aux fortes chaleurs, certaines communes ne célébreront pas la fête de la musique cette année. C'est notamment le cas du Teche, au sud du bassin d'Arcachon. Selon la maire Karine Desmoulins, la tenue de la fête de la musique dimanche n'est pas possible avec une telle température.
1: Elle se situe sur la place du village. Ici, eh bien, la chaleur va augmenter tout au long de la journée et donc va rendre quand même les choses assez suffocantes le soir. Donc, il n'était pas question de mettre en difficulté les bénévoles qui préparent tout au long de l'après-midi la restauration qui est prévue le soir et ne pas mettre en difficulté non plus l'école de musique, et donc les enfants, les élèves qui auraient dû s'entraîner l'après-midi, faire des répétitions, plus les musiciens, les chanteurs également, l'ensemble du public qui aurait pu être malmené par cette chaleur étouffante prévue dimanche.
0: La municipalité du Teche examine également des solutions pour assurer de bonnes conditions d'accueil dans les écoles lundi. Il est soupçonné d'avoir espionné une usine française de drones au bénéfice de la Russie. Un homme a été mis en examen et placé en détention provisoire. Il aurait filmé en région toulousaine un prototype de drone avant de l'envoyer à un interlocuteur russe. Il encourt une peine de 15 ans de réclusion. Après un regain de violence au Liban, Israël et le Hezbollah conviennent d'un cessez-le-feu, annonce d'un responsable américain. Sur le terrain, le bilan des frappes israéliennes au Liban s'alourdit à 47 morts et 97 blessés. Et puis le foot, la suite de la Coupe du Monde avec le deuxième tour de la phase de poule ce soir à 21h, États-Unis-Australie, suivi d'Écosse-Maroc à minuit. La nuit prochaine, Brésil-Haïti et Turquie-Paraguay. Voilà pour l'info, excellente soirée.
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6: Salut à toutes les supportrices et à tous les supporters.
7: Vous êtes sur Essentiel Radio.
8: Bienvenue dans Bien plus que du sport, votre nouveau rendez-vous spécial FIFA World Cup 2026.
6: Tout au long de la compétition, on revient sur les exploits, les surprises, les victoires et les défaites de cette Coupe du Monde 2026.
8: Mais bien plus que les scores, on partagera ensemble les histoires et les témoignages de footballeurs de haut niveau qui vivent leur foi en Jésus au cœur de leur carrière.
7: Avant le coup d'envoi, place à la feuille de match.
8: Dans les cages, toujours prêt à arrêter les débats avec une statistique sortie de nulle part, c'est Benjamin.
6: Merci Annette. Et au milieu de terrain, capable de distribuer le jeu entre la France et la Côte d'Ivoire sans perdre le ballon, c'est Annette.
8: En défense centrale, ancien espoir du football camerounais autoproclamé et titulaire indiscutable du micro d'Essentiel Radio, c'est Alan.
7: Dans le camion va à la réalisation, celui qui vérifie que nos analyses sont plus justes que celles des arbitres, c'est Mathieu.
6: Et maintenant que l'équipe est entrée sur la pelouse, voici le programme de cette nouvelle édition.
8: Dans un instant, direction le tableau d'affichage, avec les résultats marquants de cette Coupe du Monde, les surprises du premier tour et les équipes qui ont déjà marqué les esprits.
7: Puis dans les vestiaires, nous irons à la rencontre d'un ancien international ivoirien. Entre gloire, blessure, désillusion et renaissance, Gilles Yapiapo nous partagera son parcours de vie et de foi.
9: Moi, le football, c'était toute ma vie et tout ce qui allait autour m'attirait aussi.
6: Et enfin, dans le temps additionnel, on se demandera ce qui tient encore debout quand tout le reste s'écroule.
8: Allez les amis, il est temps de siffler le coup d'envoi. C'est parti pour
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8: Le tableau d'affichage, c'est toute l'actu du mondial de foot 2026. Et en cette 9e journée de compétition, on a pas mal de matchs à débriefer, les gars.
7: Oui, Annette, déjà 26 matchs disputés à l'heure où nous enregistrons cette émission. Des victoires, des défaites et de grosses surprises marquent déjà ce début de Coupe du Monde 2026.
6: Parmi les plus belles victoires, il y a bien sûr celle de l'Argentine face à l'Algérie. Désolé pour tous nos amis algériens, mais Messi a été magistral avec son triplé qui le place déjà en tête du classement des meilleurs buteurs de la Coupe du Monde.
11: Un Messi pour l'éternité qui a encore émerveillé le monde ce soir à Kansas City.
6: Il est talonné par notre Mbappé national avec 14 buts en Coupe du Monde, dont les deux derniers mardi soir face au Sénégal.
12: Lisez, qui a vu l'appel d'Mbappé.
13: Oui.
12: La frappe, là c'est au fond, il n'y a rien à dire.
8: qui fait maintenant de lui le meilleur buteur de l'histoire des Bleus devant Olivier Giroud, qui partageait son témoignage ici même la semaine dernière lors du premier numéro de Bien Plus Que Du Sport, à retrouver bien sûr en podcast. Vous en avez pensé quoi, vous les gars, de ce match des Bleus?
6: Alors, pour résumer, première mi-temps, bof, poussive, mais la seconde, beaucoup plus prometteuse, surtout que le Sénégal n'a pas démérité.
7: Moi aussi, pour ce premier match, je suis rassuré, optimiste, pour la suite de la compétition.
8: Donc, la France, l'Argentine, c'est ok, mais est-ce que les autres favoris de la compétition étaient au rendez-vous de ce début de mondial, Alan?
7: Eh bien oui, en ce qui concerne l'Angleterre. Malgré une liste qui a beaucoup fait parler, et il faut le dire, allez, les Three Lions ont gagné avec la manière contre les Vatrini de Croissy, 4-2. En revanche, petite déception du côté du Portugal, tenu en échec un partout contre le Congo RDC.
6: Et ça me fait mal au cœur de le dire, mais je crois qu'il est vraiment temps que Cristiano Ronaldo raccroche. Et du coup, on ne sait pas trop à quoi s'attendre face à l'Ouzbékistan mardi prochain. L'autre déception, c'est bien sûr l'Espagne qui était très attendue et qui n'a pas pu faire mieux qu'un match nul et vierge contre la valeureuse équipe du Cap-Vert. 23 tirs, seulement 8 cadrés pour l'Aurora, c'est pas exceptionnel, surtout face à une équipe sans prétention, sans vouloir bien sûr faire offense aux joueurs capverdiens.
8: Sinon les gars, je tiens à souligner, suite à vos sarcasmes de la semaine dernière, que la Côte d'Ivoire a parfaitement entamé son mondial avec une victoire 1-0 sur l'Équateur. Face à un solide candidat, l'Équateur, qui a terminé deuxième des éliminatoires sud-américains derrière l'Argentine, la défense des éléphants a tenu bon. Bravo les gars, bravo, et faites-nous quelque chose samedi soir face à l'Allemagne.
6: Alors t'emballes quand même pas trop Annette, c'était seulement 1-0, donc le parfaitement entamé, on va y aller tout doux. Je rappelle quand même Annette qu'on sait que la Mannschaft a mis 7 buts au Curaçao, je ne m'emballerai pas. Allez, plus sérieusement, je pense que ça va être un gros match, tant sur le plan physique que technique. Mon pronostic, 2-1 pour l'Allemagne.
7: Allez, moi je dis match nul, 2 partout.
8: Et ben on en reparlera les gars. À ce stade de la compétition, les 48 équipes ont toutes joué leur premier match de la phase de groupe. Pour suivre le deuxième match de l'équipe de France, rendez-vous lundi soir, ce sera un peu tard, à 23h, heure de Paris, contre l'Irak, a priori l'adversaire le plus faible du groupe I. Pour moi, je penche pour un 5-0, score net et sans appel.
7: 2-0 pour la France avec un doublé de Dembélé.
6: Et pour moi, ce sera un 3-0 où on retrouvera probablement à la baguette Mbappé et Olise.
8: Allez, on termine ce tableau d'affichage avec un score plus insolite, celui de la victoire sans bavure du Congo RDC. Je ne parle pas de foot, mais de mode.
6: Qu'est-ce que c'est que ça?
8: Mais oui, mais il faut l'avouer quand même, ce début de Coupe du Monde 2026 avait résolument un air de Fashion Week. Est-ce que vous avez vu les images, les gars?
7: C'est cool, moi j'ai vu une photo.
6: Non vas-y raconte, moi j'ai pas.
8: Eh bien que voulez-vous que je vous dise, les léopards de la République démocratique du Congo sont de véritables sapeurs. Et pour fêter leur retour au plus haut niveau du football après 52 ans d'absence quand même, ils nous ont offert une arrivée à l'aéroport de Houston digne d'un défilé de mode. Les réseaux sociaux se sont littéralement emballés à la vue de l'uniforme des joueurs, qui mixent un costume sombre élégant à la force des motifs léopards traditionnels, un style et une identité vestimentaire très remarquables. Mais attention, la concurrence est rude. La sélection norvégienne a dévoilé sa photo officielle d'équipe en look 100% viking, bouclier, épée et arc en main, avec en décor de fond rien de moins qu'un drakkar flottant sur un immense lac. Strike the pose, il y a du niveau.
6: Bon allez, sans transition, après ce point mode pas du tout superficiel d'Annette, direction maintenant les vestiaires.
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7: Aujourd'hui dans les vestiaires, on s'intéresse à l'international ivoirien aux 26 sélections, Djili Apiapo.
8: Oui, et même si le milieu défensif a raccroché les crampons en 2018, on se souvient bien de l'ancien Nantais passé également chez les Young Boys de Berne et au FC Bâle, avec qui il a remporté le championnat de Suisse à 3 reprises, ainsi que la Coupe de Suisse.
6: Également champion de Côte d'Ivoire à 2 reprises, finaliste de la Coupe de la Ligue avec les Canaries Nantais et de la CAN 2006 avec les éléphants, le vice-champion d'Afrique a bien sûr participé avec l'équipe nationale à la Coupe du Monde 2006. C'était en Allemagne et pas respect pour toi Annette, on n'évoquera pas le parcours chaotique de ton équipe de cœur. Allez, si quand même, par conscience journalistique, soyons précis. Défaite 2-1 contre l'Argentine, défaite à nouveau 2-1 contre les Pays-Bas, une victoire difficile pour sauver l'honneur contre la Serbie-Monténégro, 3-2, qui n'a pas empêché l'élimination de la Côte d'Ivoire au premier tour. Mais bien sûr, Annette, l'essentiel est ailleurs, n'est-ce pas?
8: Tout à fait Benjamin, l'essentiel c'est que l'on va pouvoir découvrir maintenant le témoignage édifiant de Djili Apiapo, une interview réalisée il y a quelques temps au micro d'Essentiel Radio.
9: Moi, le football c'était toute ma vie et tout ce qui allait autour m'attirait aussi, c'est-à-dire la gloire qui allait avec, l'argent, la popularité. tout ça m'attirait, donc ça faisait partie de ce rêve que j'avais en moi, et donc je me suis battu pour, et j'ai pu atteindre ce rêve là très tôt, et donc j'ai pu être très tôt populaire, j'ai pu gagner très tôt de l'argent, et donc malheureusement pour moi il n'y avait pas que de bons côtés, et je me suis laissé entraîner un peu par le monde du foot, et c'était pas toujours rose, et voilà, je suis tombé dans des vices, tombé dans des choses que je contrôlais pas du tout, et pour moi c'était vraiment en même temps plaisant, mais en même temps difficile à gérer personnellement, parce que voilà, vu de l'extérieur, vous êtes adulé, vous êtes populaire, vous êtes un modèle pour les autres, mais personnellement, dans mon identité, je n'étais pas bien dans ma peau, parce que voilà, ma vie c'était l'argent, les femmes, le foot, il n'y avait pas de sens, quoi, c'était pas profond, il n'y avait pas de base solide, il n'y avait pas de vision, et donc à un moment donné, malheureusement tout a commencé à basculer, ce sur quoi je m'appuyais a commencé à basculer, donc je ne jouais plus régulièrement, j'étais régulièrement blessé, je gagnais donc du coup beaucoup moins d'argent, et pour moi c'était un gros choc, donc ça m'a déstabilisé dans mon identité, et puis ça m'a entraîné dans un engrenage que je ne maîtrisais plus. Après j'ai pour essayer de trouver des solutions sous conseil de quelques connaissances, j'ai intégré le monde occulte, et donc là ça m'a pas aidé du tout, ma situation n'a fait que s'empirer, et puis voilà, ça, je n'arrive plus à voir le bout du tunnel, et même j'ai eu des pensées de suicide, et vraiment je n'allais pas bien, j'étais perdu, et bizarrement, alors que les gens continuaient à m'aduler, les gens continuaient à me prendre pour modèle, mais moi personnellement au fond de moi j'étais pas bien, j'étais perdu.
6: Une réaction Annette à ce qu'on vient d'entendre?
8: Oui, beaucoup de choses à dire. D'abord, franchement, quand on regarde un joueur à la télévision, quand on voit aussi le train de vie des footballeurs, on a du mal, j'avoue, à imaginer qu'ils puissent vivre une telle détresse intérieure.
7: C'est clair. On a tendance seulement à voir les voitures, les stades pleins, les contrats, les trophées, mais on ne voit pas forcément les combats qui se jouent dans les vestiaires ou quand les projecteurs s'éteignent.
6: Et moi, ce qui me frappe dans le témoignage de Gilles Yapiyapo, c'est qu'il avait obtenu tout ce dont beaucoup rêvent, l'argent, la célébrité, le succès auprès des femmes, mais malgré tout, il n'avait pas trouvé la paix.
8: Et sa santé mentale était juste catastrophique. Dépression, pensée suicidaire, comme quoi on peut être applaudi par des milliers de personnes et se sentir terriblement seul.
7: Et c'est aussi un rappel pour nous, derrière chaque joueur que l'on admire ou que l'on critique, il y a aussi un être humain qui traverse parfois des choses que personne n'imagine.
6: Absolument, et on va d'ailleurs constater en écoutant la suite de l'interview que pour Gilles Yapiyapo, c'est un véritable match intérieur qui se jouait, mais écoutez bien, l'issue de la rencontre a juste été extraordinaire.
9: Et c'est à ce moment-là que j'ai rencontré une fille qui est aujourd'hui ma femme et qui vraiment m'a encouragé à aller à l'église et à confier mes soucis à Jésus. Et c'est là que ma vie a changé. Et donc depuis ce jour, extérieurement je suis la même personne, mais intérieurement je suis vraiment quelqu'un de nouveau et je suis plus heureux qu'avant. Et le jour et la nuit, entre le Yapi d'hier et le Yapi d'aujourd'hui, après avoir été sauvé par Jésus et délivré de tous ces vices là, je ne pouvais pas me taire, parce que je sais par expérience qu'il y a beaucoup d'hommes autour de moi qui vivent les mêmes choses et qui en sont esclaves. Donc c'est une manière pour moi de dire qu'il y a une solution pour en sortir, parce que personnellement il est arrivé une période où je m'étais rendu compte que ces choses n'étaient pas vraiment saines. Et j'ai voulu en sortir par mes propres forces et j'y arrivais pas. Je me suis senti esclave, comme prise au piège. Et heureusement que vraiment j'ai pu me tourner vers Jésus et lui, il m'a délivré. Et donc mon message c'est oui, on est dans un monde où le sexe, les vices, la pornographie, toutes ces choses sont réelles. Et même si ce sont des sujets tabous, ce sont des choses qui tiennent des personnes esclaves. Et moi j'ai dit oh, il faut qu'il y ait un moyen d'en sortir et il y ait un moyen de pouvoir vivre une vie meilleure et d'être même en accord avec soi-même, parce que toutes ces personnes qui vivent dans ces vices-là, ce sont des personnes qui ne se sentent pas bien à l'intérieur, qui font fi. Se sentir bien, mais à l'intérieur, par expérience, je sais qu'on n'est pas bien, on ne peut pas être serein, on n'est pas en accord avec soi-même, on n'a pas la paix. Et ça détruit intérieurement. Et c'est des choses que les gens cachent, mais qui peuvent emmener à la dépression, comme moi. Ça a été le cas pour moi. Et donc, oui, j'ai vécu ces choses-là. Oui, c'était ma vie d'hier. Mais aujourd'hui, je remercie Jésus de m'en avoir délivré, de m'avoir sorti de là et d'avoir fait de moi un homme nouveau qui peut se maîtriser, qui peut refuser ce monde aujourd'hui, qui décide de ma vie, quoi. Et ça, c'est vraiment un sujet pour lequel je rends grâce à Dieu continuellement.
6: Voilà ce qu'on vient d'entendre à l'instant de la bouche de Gilles Yapiyapo. Les amis, je crois que c'est important et c'est à retenir. Si sa vie a changé, ce n'est pas grâce à un nouveau contrat, un nouveau club, un nouvel équipementier ou une nouvelle victoire sur la pelouse.
8: Exact, Benjamin. En fait, comme tu le disais tout à l'heure, pour Gilles, le match se jouait intérieurement, et pour rester dans l'analogie avec le foot, l'international ivoirien était littéralement à terre sans pouvoir se relever.
7: La défaite semblait irréversible et puis Gilles a appelé à l'aide et l'équipe médicale est entrée sur le terrain.
6: Oui, et pas n'importe quelle équipe médicale, c'est le médecin en chef, celui qui guérit les blessures du corps et de l'âme qui est entré en jeu, Jésus. Cette rencontre avec Jésus, elle a permis à Gilles d'être délivré de tout ce qui le rendait esclave. Le mot est fort, mais ça traduit une réalité que peut-être des auditeurs ou des auditrices d'Essentiel Radio connaissent dans leur vie actuellement.
8: Oui, dans son témoignage, Yapiapo parle à plusieurs reprises de vices, de pornographie, de sexualité débridée, d'occultisme aussi. Et je retiens cette phrase qui résume bien le miracle que Jésus a opéré dans sa vie. C'est le jour et la nuit entre le Yapi d'hier et le Yapi d'aujourd'hui.
7: Un changement radical, un incroyable avant-après. Et j'aime beaucoup comment Gilles Yapiapo a conclu l'interview. Écoutez plutôt.
10: Et donc aujourd'hui, j'appartiens à l'équipe du royaume de Dieu, où Dieu le Père est mon président, Jésus-Christ est mon directeur sportif et le Saint-Esprit est mon coach quotidien. Je suis donc très honoré, très heureux de faire partie de cette famille et de cette belle équipe.
8: Un nouveau staff et une équipe qui gagne, ça fait plaisir à entendre et on a là la confirmation que la vie, c'est bien plus que du sport. Allez les amis, on entre maintenant dans le temps additionnel.
6: Bien plus que du sport, temps additionnel. Temps additionnel, juste 3 minutes pour prolonger ensemble la réflexion à l'issue de ce beau témoignage. Et je sais pas pour vous les amis, mais ce qui m'a vraiment marqué dans les propos de Gilles Yapiapo, ce n'est pas seulement son parcours de foi, c'est aussi cette phrase bouleversante que j'ai notée, j'ai eu des pensées de suicide. Pourtant, à ce moment-là, rappelez-vous, Gilles était un grand joueur, connu, reconnu, admiré, adulé, comme il dit.
8: Et on peut en tirer un premier enseignement, le succès n'immunise pas contre la souffrance psychologique, contre la dépression, et il faut aller au-delà du star system footballistique et de la lumière des projecteurs pour discerner les blessures et la fragilité de la santé mentale des champions.
7: Pendant cette Coupe du Monde 2026, que ce soit dans les stades ou à la télé, des millions de personnes vont regarder les joueurs courir, marquer, célébrer ou pleurer. Mais derrière chaque maillot, derrière chaque numéro, ne l'oublions pas, il y a une personne avec ses joies, ses fragilités et parfois ses combats invisibles.
8: Et ça, à mon sens, ça doit nous inciter, nous en tant que supporters, à changer de regard sur les sportifs de haut niveau et à réaliser qu'ils peuvent eux aussi avoir besoin d'aide. Commenter les performances, c'est ok, mais pourquoi ne pas aussi soutenir ces hommes et ces femmes en priant pour eux ?
6: Carrément, la prière dans le nom de Jésus peut faire la différence. On peut prier pour la santé mentale des joueurs, pour leur famille, pour leur choix de vie et bien sûr pour qu'ils aient l'occasion, comme Olivier Giroud en parlait la semaine dernière à notre micro ou Gilles Yapiapo il y a quelques instants, pour qu'ils aient l'occasion d'entendre le message de l'évangile et de connaître Jésus, celui qui change les vies.
8: Yes, et puis au-delà des footballeurs pros, j'aimerais dire à tous celles et ceux qui nous écoutent que si aujourd'hui vous traversez vous-même une période compliquée, peut-être semblable à celle que Gilles a connue, si vous vous sentez découragé, épuisé, seul ou sans perspective, eh bien, on aimerait vous dire qu'il y a un espoir.
6: Il y a un espoir, c'est le nom du dispositif de prévention du suicide dont on est partenaire avec Essentiel Radio. Une ligne de téléphone gratuite et anonyme ouverte tous les jours de 15h à 1h du matin pour écouter et accompagner les personnes confrontées à la détresse psychologique et aux pensées suicidaires.
7: Alors ne restez pas isolés et sachez qu'il existe des personnes prêtes à vous écouter. Vous pouvez contacter l'équipe d'Il y a un espoir au 04 72 70 95 10 sans oublier le chat en ligne sur le site officiel ilyaunespoir.com.
8: Je redonne le numéro que vous pouvez contacter tous les jours de 15h à 1h du matin, n'hésitez pas, 04 72 70 95 10 10 comme le numéro qui a le plus porté Gilles Yapiapo en club et en sélection, ça devrait vous aider à vous en souvenir.
6: Et puisque notre footballeur du jour portait souvent le numéro 10, je vous propose de terminer les amis avec un verset de la Bible qui colle parfaitement avec ce chiffre et l'expérience de Gilles Yapiapo. C'est dans l'évangile selon Jean, chapitre 10, verset 10. C'est Jésus qui parle et qui dit « Je suis venu afin que les brebis aient la vie et qu'elle l'ait en abondance. »
8: Merci à tous d'avoir suivi Bien Plus Que Du Sport. On se retrouve la semaine prochaine pour continuer à vivre ensemble le Mondial 2026.
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8: On vous dit à très vite les amis pour un nouveau numéro 2.

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Certains souffrent peut-être d'une peine de cœur, d'autres de douleurs physiques, ou d'autres encore de stress à cause de difficultés financières. Mais s'il y a bien une chose que je sais, c'est que pour nous qui avons placé notre confiance en Jésus, nous avons une espérance bien plus grande que n'importe laquelle de nos difficultés. Une paix plus profonde que nos circonstances et un amour plus fort que nos épreuves.

Il y a une réelle différence entre celui que j'étais hier et celui que je suis devenu aujourd'hui. Et cette différence, c'est Jésus et Jésus seul.

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2: Si t'es fatigué et que t'en peux plus, si en ce moment ta vie ressemble à un désert, alors écoute bien cette promesse de Dieu. C'est pour toi.
3: Je rafraîchirai ceux qui sont épuisés. Je donnerai tout ce qu'il faut à ceux qui n'ont plus de force.
2: Un encouragement à retrouver dans la Bible, Jérémie chapitre 31, verset 25.
3: Écoute. Tous les jours, un conseil de Dieu pour toi.

0: Dieu est très bon, très patient. 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
4: Salut, c'est Rebecca sur Essentiel Radio. Je voulais vous donner un témoignage d'un moment important dans ma vie. Voilà, je suis née dans une famille chrétienne. Petite, j'aimais bien aller à l'église avec mes parents et je me disais un jour que moi aussi je serais chrétienne parce que j'admirais mes parents quand ils allaient à l'église. Et puis le temps a passé, mes projets ont changé, l'adolescence. Je préférais de loin faire ma vie, sortir, faire la bringue, fréquenter les garçons, avoir un travail, un appartement. Je voulais m'amuser, faire comme les amis, tout ça sans Dieu quoi. Et puis à 21 ans en fait j'avais atteint un peu tous mes objectifs et j'étais satisfaite de ma vie, j'étais vraiment très heureuse. Je croquais la vie à pleines dents vraiment. Jusqu'au jour en fait où sont apparues les difficultés de la vie et des tensions, des disputes. Et ça a vraiment commencé à me ronger, à ronger mon couple, ma famille et même ma vie professionnelle. C'est allé très loin puisque je suis tombée dans une dépression. Là, j'ai carrément touché le fond. J'ai perdu 7 kilos en un mois. À cette époque, faut savoir quand même que je fumais un paquet par jour, ce qui a provoqué chez moi de gros soucis de santé. Le médecin parlait même de devoir me greffer un rein. Et au même moment, mon patron me parlait de me licencier pour faute grave. J'étais en pleine rupture familiale, sentimentale, amicale. En l'espace d'un mois, je perdais vraiment tout ce qui faisait ma vie. Je souffrais énormément, je ne dormais plus, je faisais que pleurer. Et je pensais vraiment que Dieu ne pouvait plus rien pour moi, qu'il était trop tard. Et un jour sur la route, je conduisais une petite moto et je pleurais. J'en avais marre de souffrir comme ça, je me demandais comment j'ai pu en arriver là. Et je me suis dit, bon bah fonce dans un mur comme ça, ça sera fini. Je pensais vraiment à mettre fin à mes jours. En même temps, je savais que ce n'était pas la solution, alors je suis rentrée dans ma chambre en larmes et j'ai crié à Dieu parce que c'était le seul qui pouvait faire quelque chose pour moi, il n'y avait vraiment que lui. Et je lui ai dit, Dieu, où tu t'occupes de ma vie, où je meurs, parce que j'étais en train de mourir. Je suis incapable de me rendre heureuse, Seigneur, alors guéris-moi, fais quelque chose. Et Dieu a répondu à ma prière, il m'a délivrée de ma dépression, de ma maladie, de la cigarette. J'ai même trouvé un travail encore plus épanouissant que le premier grâce à lui. Mais surtout, il m'a donné une joie, une paix, une assurance de ne plus jamais être seule. Et aujourd'hui, je sais que malgré les difficultés de la vie, la grande différence maintenant, c'est que Dieu est là pour me protéger. Il me console, il m'aime. Ma vie, c'est lui maintenant qui la gère. Et aujourd'hui, j'aimerais te dire à toi qui m'écoutes que Dieu t'aime, que quelle que soit la vie que tu mènes ou que tu as menée, tu es ce qu'il a de plus cher à ses yeux. Il te tend la main. C'est ça l'amour de Dieu.

0: Bonsoir à tous. La canicule qui touche la France pourrait être de même ampleur que celle de 2003. C'est ce qu'annonce Météo France. Le mercure va continuer de grimper ce week-end jusqu'en début de semaine prochaine. Demain, 7 départements supplémentaires passeront en vigilance orange, portant le total à 60. Pire, dimanche, des départements pourraient basculer en rouge. Face aux fortes chaleurs, certaines communes ne célébreront pas la fête de la musique cette année. C'est notamment le cas du Teche, au sud du bassin d'Arcachon. Selon la maire Karine Desmoulins, la tenue de la fête de la musique dimanche n'est pas possible avec une telle température.
1: Elle se situe sur la place du village. Ici, eh bien, la chaleur va augmenter tout au long de la journée et donc va rendre quand même les choses assez suffocantes le soir. Donc il n'était pas question de mettre en difficulté les bénévoles qui préparent tout au long de l'après-midi la restauration qui est prévue le soir et ne pas mettre en difficulté non plus l'école de musique, et donc les enfants, les élèves qui auraient dû s'entraîner l'après-midi, faire des répétitions, plus les musiciens, les chanteurs également, l'ensemble du public qui aurait pu être malmené par cette chaleur étouffante prévue dimanche.
0: La municipalité du Teche examine également des solutions pour assurer de bonnes conditions d'accueil dans les écoles lundi. Il est soupçonné d'avoir espionné une usine française de drones au bénéfice de la Russie. Un homme a été mis en examen et placé en détention provisoire. Il aurait filmé en région toulousaine un prototype de drone avant de l'envoyer à un interlocuteur russe. Il encourt une peine de 15 ans de réclusion. Après un regain de violence au Liban, Israël et le Hezbollah conviennent d'un cessez-le-feu, annonce d'un responsable américain. Sur le terrain, le bilan des frappes israéliennes au Liban s'alourdit à 47 morts et 97 blessés. Et puis le foot, la suite de la Coupe du Monde avec le deuxième tour de la phase de poule ce soir à 21h, États-Unis-Australie, suivi d'Écosse-Maroc à minuit. La nuit prochaine, Brésil-Haïti et Turquie-Paraguay. Voilà pour l'info, excellente soirée.
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0: Si t'es fatigué et que t'en peux plus, si en ce moment ta vie ressemble à un désert, alors écoute bien cette promesse de Dieu. C'est pour toi.
2: Je rafraîchirai ceux qui sont épuisés. Je donnerai tout ce qu'il faut à ceux qui n'ont plus de force.
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1: Hey, tu connais la nouvelle ? Jésus est vivant. Il a marché sur notre terre il y a de cela 2000 ans, et pourtant, il est encore vivant. Mis à mort par crucifixion, son décès a été constaté, son corps mis au tombeau, et pourtant, il est encore vivant. On se croirait presque dans un scénario hollywoodien autour du fameux thème de l'immortalité. Sauf que là, c'est pas du cinéma. Indiana Jones et ses collègues peuvent toujours le chercher. Qu'ils creusent, qu'ils fouillent tombeaux et sépulcres, ils ne le trouveront pas. Oh, ne cherchez pas parmi les morts celui qui est vivant. Christ est mort, mais bien plus, il est ressuscité et il a dit « Je suis vivant pour toujours ». Où sont les grands de ce monde ? Les grands hommes qui ont marqué l'histoire de l'humanité, grands savants, grands politiques, grands philosophes, rois et empereurs, papes et prophètes. Leur grandeur a été défaite dans la mort. La fleur se fane, la force s'envole, la poussière retourne à la poussière. Pour beaucoup d'entre eux, on a conservé une tombe, un mausolée. Mais de Jésus, et de Jésus seul, on peut dire « le tombeau est vide ». Oui, Jésus est vivant. Quelle nouvelle ! Mort, où est ta victoire ? Christ a triomphé par sa résurrection d'entre les morts. Le prince de la vie a muselé le pouvoir de notre ennemi. La mort est vaincue. Nous avons une espérance. Si Christ est ressuscité, Dieu ressuscitera aussi par Jésus et avec lui ceux qui sont morts. Proclame ce message. Fais-le savoir autour de toi. Jésus est vivant. Il se rencontre encore aujourd'hui. Jésus est vivant. Il donne la vie à ceux qui croient en lui. Jésus est vivant. Et je vivrai pour l'éternité avec lui. Si ça, c'est pas une bonne nouvelle.
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4: Salut, c'est Rachel sur Essentiel Radio. J'aimerais vous raconter comment Dieu a fait pour moi l'impossible. Depuis mon plus jeune âge, j'ai entendu parler de Jésus, de son amour, et j'ai été touchée par le message de l'Évangile. À 15 ans, j'ai décidé de lui donner ma vie. Mais vous savez, devenir chrétienne ne vous épargne pas les difficultés. À l'âge de 27 ans, mon mari et moi avions le projet d'avoir un enfant. Mais des examens médicaux ont montré que ce n'était pas possible. Je ne pouvais pas devenir maman. On m'a prescrit des traitements, mais ils n'avaient aucun effet sur moi. J'ai donc arrêté de les suivre. J'étais découragée et j'ai commencé à sombrer dans une grosse déprime. Je gardais foi en Jésus et je savais qu'il pouvait me guérir de cette stérilité. Mais j'avais beau m'accrocher, plus les mois et les années défilaient, plus je m'enfonçais dans la dépression. J'avais perdu ma joie de vivre. J'avais des idées noires. Dans ma détresse, j'ai adressé à Dieu une ultime prière. Avoir un enfant pour mes 30 ans. Mais rien ne se passait. Mon mari Loïc m'épaulait, me consolait, m'encourageait. Il priait pour moi autant qu'il le pouvait, le jour, la nuit, jusqu'au jour où il n'a plus su quoi faire pour m'aider. Je n'avais plus de raison de vivre. J'étais devenue vide et totalement morte intérieurement. Sans force, méconnaissable. J'ai même songé à mettre fin à mes jours. Quelques semaines avant d'avoir 30 ans, je me suis replongée dans la lecture de la Bible. J'ai alors réalisé que j'avais fait passer mon désir d'enfant avant Dieu et que j'avais besoin de revenir à lui. Petit à petit, je me suis sentie revivre. J'étais toujours stérile, mais j'étais à nouveau convaincue de l'amour de Jésus pour moi. J'ai alors retrouvé ma joie, un vrai miracle. Et ce qui est merveilleux, c'est que Dieu ne s'est pas arrêté là. Quelques mois plus tard, j'apprends que j'attends un enfant. Et depuis quand? Depuis le jour exact de mes 30 ans. Quel miracle! Face à l'impossible, Dieu a montré toute sa grandeur et sa puissance. Comme dit la Bible, rien n'est impossible à Dieu. Je m'appelle Rachel, Jésus a transformé ma vie, et c'est mon histoire.
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0: est très bon, très patient. 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
3: Salut à toutes les supportrices et à tous les supporters.
4: Vous êtes sur Essentiel Radio.
5: Bienvenue dans Bien plus que du sport, votre nouveau rendez-vous spécial FIFA World Cup 2026.
3: Tout au long de la compétition, on revient sur les exploits, les surprises, les victoires et les défaites de cette Coupe du Monde 2026.
5: Mais bien plus que les scores, on partagera ensemble les histoires et les témoignages de footballeurs de haut niveau qui vivent leur foi en Jésus au cœur de leur carrière.
4: Avant le coup d'envoi, place à la feuille de match.
5: Cache toujours prêt à arrêter les débats avec une statistique sortie de nulle part, c'est Benjamin.
3: Merci Annette, et au milieu de terrain, capable de distribuer le jeu entre la France et la Côte d'Ivoire sans perdre le ballon, c'est Annette.
5: En défense centrale, ancien espoir du football camerounais autoproclamé et titulaire indiscutable du micro d'Essentiel Radio, c'est Alan.
4: Dans le camion va à la réalisation, celui qui vérifie que nos analyses sont plus justes que celles des arbitres, c'est Mathieu.
3: Et maintenant que l'équipe est entrée sur la pelouse, voici le programme de cette nouvelle édition.
5: Dans un instant, direction le tableau d'affichage, avec les résultats marquants de cette Coupe du Monde, les surprises du premier tour et les équipes qui ont déjà marqué les esprits.
4: Puis dans les vestiaires, nous irons à la rencontre d'un ancien international ivoirien. Entre gloire, blessure, désillusion et renaissance, Gilles Yapiapo nous partagera son parcours de vie et de foi.
6: Moi, le football, c'était toute ma vie et tout ce qui allait autour m'attirait aussi.
3: Et enfin, dans le temps additionnel, on se demandera ce qui tient encore debout quand tout le reste s'écroule.
5: Allez les amis, il est temps de siffler le coup d'envoi. C'est parti pour...
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5: Le tableau d'affichage, c'est toute l'actu du mondial de foot 2026. Et en cette 9e journée de compétition, on a pas mal de matchs à débriefer, les gars.
4: Oui, Annette, déjà 26 matchs disputés à l'heure où nous enregistrons cette émission. Des victoires, des défaites et de grosses surprises marquent déjà ce début de Coupe du Monde 2026.
3: Parmi les plus belles victoires, il y a bien sûr celle de l'Argentine face à l'Algérie. Désolé pour tous nos amis algériens, mais Messi a été magistral avec son triplé qui le place déjà en tête du classement des meilleurs buteurs de la Coupe du Monde.
7: Un Messi pour l'éternité qui a encore émerveillé le monde ce soir à Kansas City.
3: Il est talonné par notre Mbappé national avec 14 buts en Coupe du Monde, dont les deux derniers mardi soir face au Sénégal.
8: Lisez, qui a vu l'appel d'Mbappé.
1: Oui.
8: La frappe, là c'est au fond, il n'y a rien à dire.
5: Ce qui fait maintenant de lui le meilleur buteur de l'histoire des Bleus devant Olivier Giroud, qui partageait son témoignage ici même la semaine dernière lors du premier numéro de Bien plus que du sport, à retrouver bien sûr en podcast. Vous en avez pensé quoi, vous les gars, de ce match des Bleus?
3: Alors, pour résumer, première mi-temps, bof, poussive, mais la seconde, beaucoup plus prometteuse, surtout que le Sénégal n'a pas démérité.
4: Moi aussi, pour ce premier match, je suis rassuré, optimiste, pour la suite de la compétition.
5: Donc, la France, l'Argentine, c'est ok, mais est-ce que les autres favoris de la compétition étaient au rendez-vous de ce début de mondial, Alan?
4: Eh bien oui, en ce qui concerne l'Angleterre, malgré une liste qui a beaucoup fait parler, et il faut le dire, allez, les Three Lions ont gagné avec la manière contre les Vatrini de Croissy, 4-2. En revanche, petite déception du côté du Portugal, tenu en échec un partout contre le Congo RDC.
3: Et ça me fait mal au cœur de le dire, mais je crois qu'il est vraiment temps que Cristiano Ronaldo raccroche. Et du coup, on ne sait pas trop à quoi s'attendre face à l'Ouzbékistan mardi prochain. L'autre déception, c'est bien sûr l'Espagne qui était très attendue et qui n'a pas pu faire mieux qu'un match nul et vierge contre la valeureuse équipe du Cap-Vert. 23 tirs, seulement 8 cadrés pour l'Aurora, c'est pas exceptionnel, surtout face à une équipe sans prétention, sans vouloir bien sûr faire offense aux joueurs capverdiens.
5: Sinon les gars, je tiens à souligner, suite à vos sarcasmes de la semaine dernière, que la Côte d'Ivoire a parfaitement entamé son mondial avec une victoire 1-0 sur l'Équateur. Face à un solide candidat, l'Équateur, qui a terminé deuxième des éliminatoires sud-américains derrière l'Argentine, la défense des éléphants a tenu bon. Bravo les gars, bravo, et faites-nous quelque chose samedi soir face à l'Allemagne.
3: Alors t'emballes quand même pas trop Annette, c'était seulement 1-0, donc le parfaitement entamé, on va y aller tout doux. Je rappelle quand même Annette qu'on sait que la Mannschaft a mis 7 buts au Curaçao, je ne m'emballerai pas. Allez, plus sérieusement, je pense que ça va être un gros match, tant sur le plan physique que technique. Mon pronostic, 2-1 pour l'Allemagne.
4: Allez, moi je dis match nul, 2 partout.
5: Et ben on en reparlera les gars. À ce stade de la compétition, les 48 équipes ont toutes joué leur premier match de la phase de groupe. Pour suivre le deuxième match de l'équipe de France, rendez-vous lundi soir, ce sera un peu tard, à 23h, heure de Paris, contre l'Irak, a priori l'adversaire le plus faible du groupe I. Pour moi, je penche pour un 5-0, score net et sans appel.
4: 2-0 pour la France avec un doublé de Dembélé.
3: Et pour moi, ce sera un 3-0 où on retrouvera probablement à la baguette Mbappé et Olise.
5: Allez, on termine ce tableau d'affichage avec un score plus insolite, celui de la victoire sans bavure du Congo RDC. Je ne parle pas de foot, mais de mode.
3: Quel qu'est-ce que c'est que ça?
5: Mais oui, mais il faut l'avouer quand même, ce début de Coupe du Monde 2026 avait résolument un air de Fashion Week. Est-ce que vous avez vu les images, les gars?
9: C'est cool, moi j'ai vu une photo.
3: Non, vas-y, raconte, moi j'ai pas.
5: Eh bien, que voulez-vous que je vous dise? Les léopards de la République démocratique du Congo sont de véritables sapeurs. Et pour fêter leur retour au plus haut niveau du football après 52 ans d'absence quand même, ils nous ont offert une arrivée à l'aéroport de Houston digne d'un défilé de mode. Les réseaux sociaux se sont littéralement emballés à la vue de l'uniforme des joueurs qui mixent un costume sombre élégant à la force des motifs léopards traditionnels. Un style et une identité vestimentaire très remarquée, mais attention, la concurrence est rude. La sélection norvégienne a dévoilé sa photo officielle d'équipe en look 100% viking, bouclier, épée et arc en main, avec en décor de fond rien de moins qu'un drakkar flottant sur un immense lac. Strike the pose, il y a du niveau.
3: Bon, allez, sans transition, après ce point mode pas du tout superficiel d'Annette, direction maintenant les vestiaires.
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4: Aujourd'hui dans les vestiaires, on s'intéresse à l'international ivoirien aux 26 sélections, Djidi Apiapo.
5: Oui, et même si le milieu défensif a raccroché les crampons en 2018, on se souvient bien de l'ancien Nantais passé également chez les Young Boys de Berne et au FC Bâle, avec qui il a remporté le championnat de Suisse à 3 reprises, ainsi que la Coupe de Suisse.
3: Également champion de Côte d'Ivoire à 2 reprises, finaliste de la Coupe de la Ligue avec les Canaries Nantais et de la CAN 2006 avec les éléphants, le vice-champion d'Afrique a bien sûr participé avec l'équipe nationale à la Coupe du Monde 2006. C'était en Allemagne et pas respect pour toi Annette, on n'évoquera pas le parcours chaotique de ton équipe de cœur. Allez, si quand même, par conscience journalistique, soyons précis. Défaite 2-1 contre l'Argentine, défaite à nouveau 2-1 contre les Pays-Bas, une victoire difficile pour sauver l'honneur contre la Serbie-Monténégro, 3-2, qui n'a pas empêché l'élimination de la Côte d'Ivoire au premier tour. Mais bien sûr, Annette, l'essentiel est ailleurs, n'est-ce pas?
5: Tout à fait Benjamin, l'essentiel c'est que l'on va pouvoir découvrir maintenant le témoignage édifiant de Gilles Yapiyapo, une interview réalisée il y a quelques temps au micro d'Essentiel Radio.
6: Moi, le football c'était toute ma vie et tout ce qui allait autour m'attirait aussi. C'est-à-dire la gloire qui allait avec, l'argent, la popularité, tout ça m'attirait. Donc ça faisait partie de ce rêve que j'avais en moi. Et donc je me suis battu pour et j'ai pu atteindre ce rêve-là très tôt. Et donc j'ai pu être très tôt populaire, j'ai pu gagner très tôt de l'argent. Et donc malheureusement pour moi, il n'y avait pas que de bons côtés. Et je me suis laissé entraîner un peu par le monde du foot et c'était pas toujours rose. Et voilà, je suis tombé dans des vices, tombé dans des choses que je ne contrôlais pas du tout. Et pour moi, c'était vraiment en même temps plaisant, mais en même temps difficile à gérer personnellement. Parce que voilà, vu de l'extérieur, vous êtes adulé, vous êtes populaire, vous êtes un modèle pour les autres. Mais personnellement, dans mon identité, je n'étais pas bien dans ma peau parce que voilà, ma vie, c'était l'argent, les femmes. Le foot, il n'y avait pas de sens, quoi. C'était pas profond, il n'y avait pas de base solide, il n'y avait pas de vision. Et donc, à un moment donné, malheureusement, tout a commencé à basculer. Ce sur quoi je m'appuyais a commencé à basculer. Donc, je ne jouais plus régulièrement, j'étais régulièrement blessé. Je gagnais donc, du coup, beaucoup moins d'argent. Et pour moi, c'était un gros choc. Donc, ça m'a déstabilisé dans mon identité. Et puis, ça m'a entraîné dans un engrenage que je ne maîtrisais plus. Après, j'ai pour essayer de trouver des solutions. Sous conseil de quelques connaissances, j'ai intégré le monde occulte et donc là, ça ne m'a pas aidé du tout. Ma situation n'a fait que s'empirer et puis voilà, je n'arrive plus à voir le bout du tunnel. Et même j'ai eu des pensées de suicide et vraiment, je n'allais pas bien, j'étais perdu. Et bizarrement, alors que les gens continuaient à m'aduler, les gens continuaient à me prendre pour modèle, mais moi, personnellement, au fond de moi, je n'étais pas bien, j'étais perdu.
3: Une réaction Annette à ce qu'on vient d'entendre?
5: Oui, beaucoup de choses à dire. D'abord, franchement, quand on regarde un joueur à la télévision, quand on voit aussi le train de vie des footballeurs, on a du mal, j'avoue, à imaginer qu'ils puissent vivre une telle détresse intérieure.
4: C'est clair. On a tendance seulement à voir les voitures, les stades pleins, les contrats, les trophées, mais on ne voit pas forcément les combats qui se jouent dans les vestiaires ou quand les projecteurs s'éteignent.
3: Et moi, ce qui me frappe dans le témoignage de Gilles Yapiyapo, c'est qu'il avait obtenu tout ce dont beaucoup rêvent, l'argent, la célébrité, le succès auprès des femmes, mais malgré tout, il n'avait pas trouvé la paix.
5: Et sa santé mentale était juste catastrophique, dépression, pensée suicidaire, comme quoi on peut être applaudi par des milliers de personnes et se sentir terriblement seul.
4: Et c'est aussi un rappel pour nous, derrière chaque joueur que l'on admire ou que l'on critique, il y a aussi un être humain qui traverse parfois des choses que personne n'imagine.
3: Absolument, et on va d'ailleurs constater en écoutant la suite de l'interview que pour Gilles Yapi-Yapo, c'est un véritable match intérieur qui se jouait, mais écoutez bien, l'issue de la rencontre a juste été extraordinaire.
6: Et c'est à ce moment-là que j'ai rencontré une fille qui est aujourd'hui ma femme et qui vraiment m'a encouragé à aller à l'église et à confier mes soucis à Jésus. Et c'est là que ma vie a changé. Et donc depuis ce jour, extérieurement je suis la même personne, mais intérieurement je suis vraiment quelqu'un de nouveau et je suis plus heureux qu'avant. Et le jour et la nuit, entre le Yapi d'hier et le Yapi d'aujourd'hui, après avoir été sauvé par Jésus et délivré de tous ces vices-là, je ne pouvais pas me taire parce que je sais par expérience qu'il y a beaucoup d'hommes autour de moi qui vivent les mêmes choses et qui en sont esclaves. Donc c'est une manière pour moi de dire qu'il y a une solution pour en sortir, parce que personnellement il est arrivé une période où je m'étais rendu compte que ces choses n'étaient pas vraiment saines et j'ai voulu en sortir par mes propres forces et j'y arrivais pas. Je me suis senti esclave, comme prise au piège. Et heureusement que vraiment j'ai pu me tourner vers Jésus et lui il m'a délivré. Et donc mon message c'est oui, on est dans un monde où le sexe, les vices, la pornographie, toutes ces choses sont réelles. Et même si ce sont des sujets tabous, ce sont des choses qui tiennent des personnes esclaves. Et moi j'ai dit oh, il faut qu'il y ait un moyen d'en sortir et il y a un moyen de pouvoir vivre une vie meilleure et d'être même en accord avec soi-même, parce que toutes ces personnes qui vivent dans ces vices-là, ce sont des personnes qui ne se sentent pas bien à l'intérieur, qui font fi. Se sentir bien à l'intérieur, par expérience, je sais qu'on n'est pas bien, on ne peut pas être serein, on n'est pas en accord avec soi-même, on n'a pas la paix. Et ça détruit intérieurement. Et c'est des choses que les gens cachent, mais qui peuvent emmener à la dépression, comme moi, ça a été le cas pour moi. Et donc, oui, j'ai vécu ces choses-là. Oui, c'était ma vie d'hier. Mais aujourd'hui, je remercie Jésus de m'en avoir délivré, de m'avoir sorti de là et d'avoir fait de moi un homme nouveau qui peut se maîtriser, qui peut refuser ce monde aujourd'hui, qui décide de ma vie, quoi. Et ça, c'est vraiment un sujet pour lequel je rends grâce à Dieu continuellement.
3: Voilà ce qu'on vient d'entendre à l'instant de la bouche de Gilles Yapi-Yapo, les amis. Je crois que c'est important et c'est à retenir. Si sa vie a changé, ce n'est pas grâce à un nouveau contrat, un nouveau club, un nouvel équipementier ou une nouvelle victoire sur la pelouse.
5: Exact, Benjamin. En fait, comme tu le disais tout à l'heure, pour Gilles, le match se jouait intérieurement et pour rester dans l'analogie avec le foot, l'international ivoirien était littéralement à terre sans pouvoir se relever.
4: La défaite semblait irréversible et puis Gilles a appelé à l'aide et l'équipe médicale est entrée sur le terrain.
3: Oui, et pas n'importe quelle équipe médicale, c'est le médecin en chef, celui qui guérit les blessures du corps et de l'âme, qui est entré en jeu, Jésus. Cette rencontre avec Jésus, elle a permis à Gilles d'être délivré de tout ce qui le rendait esclave. Le mot est fort, mais ça traduit une réalité que peut-être des auditeurs ou des auditrices d'Essentiel Radio connaissent dans leur vie actuellement.
5: Oui, dans son témoignage, Yapi-Yapo parle à plusieurs reprises de vices, de pornographie, de sexualité débridée, d'occultisme aussi. Et je retiens cette phrase qui résume bien le miracle que Jésus a opéré dans sa vie. C'est le jour et la nuit entre le Yapi d'hier et le Yapi d'aujourd'hui.
4: Un changement radical, un incroyable avant-après. Et j'aime beaucoup comment Gilles Yapi-Yapo a conclu l'interview. Écoutez plutôt.
9: Et donc aujourd'hui, j'appartiens à l'équipe du royaume de Dieu, où Dieu le Père est mon président, Jésus-Christ est mon directeur sportif et le Saint-Esprit est mon coach quotidien. Je suis donc très honoré, très heureux de faire partie de cette famille et de cette belle équipe.
5: Un nouveau staff et une équipe qui gagne, ça fait plaisir à entendre et on a là la confirmation que la vie, c'est bien plus que du sport. Allez les amis, on entre maintenant dans le temps additionnel.
3: Bien plus que du sport, temps additionnel. Temps additionnel, juste 3 minutes pour prolonger ensemble la réflexion à l'issue de ce beau témoignage. Et je sais pas pour vous les amis, mais ce qui m'a vraiment marqué dans les propos de Gilles Yapi-Yapo, ce n'est pas seulement son parcours de foi, c'est aussi cette phrase bouleversante que j'ai notée, j'ai eu des pensées de suicide. Pourtant, à ce moment-là, rappelez-vous, Gilles était un grand joueur, connu, reconnu, admiré, adulé. Comme il dit.
5: Et on peut en tirer un premier enseignement, le succès n'immunise pas contre la souffrance psychologique, contre la dépression, et il faut aller au-delà du star system footballistique et de la lumière des projecteurs pour discerner les blessures et la fragilité de la santé mentale des champions.
4: Pendant cette Coupe du Monde 2026, que ce soit dans les stades ou à la télé, des millions de personnes vont regarder les joueurs courir, marquer, célébrer ou pleurer. Mais derrière chaque maillot, derrière chaque numéro, ne l'oublions pas, il y a une personne avec ses joies, ses fragilités et parfois ses combats invisibles.
5: Et ça, à mon sens, ça doit nous inciter, nous en tant que supporters, à changer de regard sur les sportifs de haut niveau et à réaliser qu'ils peuvent eux aussi avoir besoin d'aide. Commenter les performances, c'est ok, mais pourquoi ne pas aussi soutenir ces hommes et ces femmes en priant pour eux ?
3: Carrément, la prière dans le nom de Jésus peut faire la différence. On peut prier pour la santé mentale des joueurs, pour leur famille, pour leur choix de vie et bien sûr pour qu'ils aient l'occasion, comme Olivier Giroud en parlait la semaine dernière à notre micro ou Gilles Yapiyapo il y a quelques instants, pour qu'ils aient l'occasion d'entendre le message de l'évangile et de connaître Jésus, celui qui change les vies.
5: Yes, et puis au-delà des footballeurs pros, j'aimerais dire à tous celles et ceux qui nous écoutent que si aujourd'hui vous traversez vous-même une période compliquée, peut-être semblable à celle que Gilles a connue, si vous vous sentez découragé, épuisé, seul ou sans perspective, eh bien, on aimerait vous dire qu'il y a un espoir.
3: Il y a un espoir, c'est le nom du dispositif de prévention du suicide dont on est partenaire avec Essentiel Radio. Une ligne de téléphone gratuite et anonyme ouverte tous les jours de 15h à 1h du matin pour écouter et accompagner les personnes confrontées à la détresse psychologique et aux pensées suicidaires.
4: Alors ne restez pas isolés et sachez qu'il existe des personnes prêtes à vous écouter. Vous pouvez contacter l'équipe d'Il y a un espoir au 04 72 70 95 10 sans oublier le chat en ligne sur le site officiel ilyaunespoir.com.
5: Je redonne le numéro que vous pouvez contacter tous les jours de 15h à 1h du matin. N'hésitez pas, 04 72 70 95 10 10 comme le numéro qui a le plus porté Gilles Yapiyapo en club et en sélection. Ça devrait vous aider à vous en souvenir.
3: Et puisque notre footballeur du jour portait souvent le numéro 10, je vous propose de terminer les amis avec un verset de la Bible qui colle parfaitement avec ce chiffre et l'expérience de Gilles Yapiyapo. C'est dans l'évangile selon Jean, chapitre 10, verset 10. C'est Jésus qui parle et qui dit « Je suis venu afin que les brebis aient la vie et qu'elle l'ait en abondance. »
5: Merci à tous d'avoir suivi Bien Plus que du sport. On se retrouve la semaine prochaine pour continuer à vivre ensemble le Mondial 2026.
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5: On vous dit à très vite les amis pour un nouveau numéro 2.

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1: Hey, tu connais la nouvelle ? Quand un malheureux crie, Dieu l'entend et il le délivre de toutes ses détresses. L'humanité ne cesse de crier depuis la nuit des temps. C'est le cri d'une souffrance indicible, le cri d'une angoisse profonde, un cri de colère, un cri d'incompréhension, un cri qu'on est même parfois incapable de pousser, un cri contenu dans un soupir intérieur que tout le monde semble vouloir ignorer. Nous crions pour exprimer les sentiments qui déchirent notre cœur. Nous crions pour faire connaître notre malheur. Et bien souvent, ces appels de détresse, véritables SOS à qui voudra bien les entendre, restent sans réponse. Quoique bien entourés, nous nous retrouvons seuls dans notre souffrance. Une souffrance que personne ne semble pouvoir comprendre et solutionner. Mais voici, quand un malheureux crie, Dieu l'entend et il le délivre de toutes ses détresses. Non, Dieu n'est pas sourd. Pas plus qu'il n'est insensible à ta situation ou incapable de te secourir. Il te promet une écoute attentive et une délivrance miraculeuse. Pourquoi ne t'adresserais-tu pas à lui dès aujourd'hui ? Non pas dans un élan de colère, le poing dressé vers le ciel comme pour le rendre responsable de tes problèmes. Non, mais dans un appel au secours, en croyant que Dieu t'entend. Il entend le cri de ton cœur et il est prêt à te rencontrer dans ta détresse pour t'en sortir et t'accorder une entière bénédiction. Fais-lui confiance, tourne-toi vers lui sans plus attendre, car quand un malheureux crie, Dieu l'entend et il le délivre de toutes ses détresses. Si ça, c'est pas une bonne nouvelle.
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1: Yo l'équipe, c'est Joez sur Essentiel Radio.
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3: Ouais, j'ai clairement zéro mérite. Je suis né dans une famille chrétienne, donc j'ai entendu le message de l'évangile depuis tout petit. Je l'ai aussi vu être incarné par mes parents notamment. Et à l'adolescence, j'ai tout remis en question, j'ai voulu aussi tester Dieu. Jusqu'au moment où, en gros, j'ai accepté que c'était pas à moi de mettre des conditions à Dieu et à ma relation avec lui. J'ai compris qu'il avait déjà tout fait pour s'approcher de moi et qu'il attendait juste que je lui fasse confiance pour agir dans ma vie.
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0: c'est aussi réaliser que je suis pécheur, que j'ai besoin d'un sauveur, que j'ai besoin d'être pardonné, lavé, purifié, besoin d'être réconcilié avec Dieu.
1: Premier des pécheurs, dernier des prêcheurs. 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
4: Salut, c'est Daniel sur Essentiel Radio et j'aimerais te raconter en quelques mots comment Dieu a transformé ma vie. C'est vers l'âge de 15 ans que je suis tombé dans l'alcool et la drogue avec mes premiers extas. Je sortais dans les boîtes techno d'Espagne et je finissais toujours dans un sale état. Il m'arrivait même de vomir du sang suite au mélange excessif de drogues diverses, cocaïne, exta, speed. Un jour, ma copine m'a parlé de Dieu, comme ça, alors qu'elle n'y croyait pas elle-même. C'est là que j'ai commencé à chercher la vérité, à me poser le genre de questions qu'on s'est tous posées. Pourquoi je vis? D'où je viens? Un soir, alors que je m'apprêtais à aller me coucher, mon cœur s'est emballé fortement et j'ai eu l'impression que j'allais mourir. À cet instant précis, le mot « enfer » m'est immédiatement venu en tête. Je savais que si je mourais, j'y allais. J'ai alors fait cette prière spontanée et sincère. « Jésus, si tu existes, viens. » Et là, mon cœur s'est remis à battre en mode normal. J'ai direct réalisé qu'il y avait quelque chose après la mort. Peu de temps après, je suis allé à l'église de ma propre initiative et là-bas, Dieu a touché mon cœur. J'étais convaincu de péché, c'est-à-dire convaincu que ma vie était mauvaise et que j'avais besoin de recevoir le pardon de Dieu pour tout mon passé. Et pourtant, j'ai quand même voulu retourner en boîte un soir. Mais là, malgré le monde, j'ai ressenti une immense solitude et beaucoup de tristesse. J'ai alors vraiment réalisé ce soir que la fête, la musique, la drogue ou l'alcool ne pouvaient combler le vide de mon cœur et que seul Jésus pouvait le faire. Le lendemain matin, j'ai fait le choix d'accepter Jésus comme mon sauveur personnel. Les jours qui ont suivi n'ont pas été faciles. À plusieurs reprises, j'ai été tenté de replonger dans mes addictions passées. Mais à chaque fois, grâce à la prière, Jésus m'a donné la force de résister. Aujourd'hui, je peux dire que je me sens bien dans ma vie nouvelle et heureux de connaître la vérité. Cette vérité qui m'a rendu libre, c'est Jésus-Christ. Il m'a complètement délivré, guéri, restauré. Il n'est pas le petit Jésus de la crèche comme on le croit souvent, mais il est le Dieu vivant et vrai qui agit et transforme les vies.
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0: Si t'es fatigué et que t'en peux plus, si en ce moment ta vie ressemble à un désert, alors écoute bien cette promesse de Dieu. C'est pour toi.
2: Je rafraîchirai ceux qui sont épuisés. Je donnerai tout ce qu'il faut à ceux qui n'ont plus de force.
0: Un encouragement à retrouver dans la Bible, Jérémie chapitre 31, verset 25.

0: est très bon, très patient. Il sait attendre. Est-ce que tu t'en moques? Cette bonté de Dieu te pousse à changer ta vie. Tu ne le sais donc pas?
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0: 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C'est pour toi.
2: Je rafraîchirai ceux qui sont épuisés. Je donnerai tout ce qu'il faut à ceux qui n'ont plus de force.
0: Un encouragement à retrouver dans la Bible, Jérémie chapitre 31, verset 25.

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0: contrôle sur ta vie, sur ton lendemain. Est-ce qu'on peut se dire la vérité entre nous? La meilleure période de votre vie, c'est maintenant. Il y a des choses qu'on pense faire demain pour Jésus. Faisons-le. Tu veux développer ta vie de prière. Tu penses que tu as le temps. Tu n'as pas le temps.
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2: Salut à tous les auditeurs d'Essentiel Radio, c'est Chris d'Elevation Worship. Notre nouvelle chanson, Alléluia, repose sur une vérité toute simple. Je ne me suis pas réveillé ce matin par hasard. Dieu m'a offert une journée supplémentaire. Et c'est à moi de choisir comment l'utiliser. Cette chanson proclame, je suis venu pour louer Dieu. C'est pour cela que je me suis réveillé aujourd'hui. Who's been faithful far more than I could explain. So no matter what I'm walking through, peu importe ce que je traverse, Dieu mérite d'être loué. Peu importe comment je me sens, il reste fidèle et mérite ma louange.

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0: très bon, très patient. Il sait attendre. Est-ce que tu t'en moques? Cette bonté de Dieu te pousse à changer ta vie. Tu ne le sais donc pas?
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faut savoir qu'avant d'être une chanson, Replica, c'est un mouvement qu'on a lancé dernièrement dans notre église La Chapelle, basée à Montréal, au Québec. Donc voici l'histoire et le message de notre chanson. On s'est senti poussé à réarticuler ce que ça signifie pour nous d'être un disciple. Un disciple, c'est quelqu'un qui s'engage à être avec Jésus, pour devenir comme Jésus et faire comme Jésus faisait, afin de devenir un réplica de Jésus.

dépoussiérer nos guitares électriques et nos amplis, parce qu'on a voulu créer quelque chose qui rock, quelque chose d'engageant, de rassembleur, dans lequel on sent qu'on est en mouvement tous ensemble à la suite de Jésus. Alors aujourd'hui, on est tellement content de partager avec vous notre titre Réplica. C'est En Écoute sur les ondes d'Essentiel Radio.

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0: Si t'es fatigué et que t'en peux plus, si en ce moment ta vie ressemble à un désert, alors écoute bien cette promesse de Dieu. C'est pour toi.
2: Je rafraîchirai ceux qui sont épuisés. Je donnerai tout ce qu'il faut à ceux qui n'ont plus de force.
0: Un encouragement à retrouver dans la Bible, Jérémie chapitre 31, verset 25.
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4: Salut tout le monde, c'est Jimmy sur Essentiel Radio. Je suis né aux Antilles et je suis sûr que ça doit faire beaucoup d'envieux. On pense tout de suite aux vacances, au soleil, la plage. Mais pour moi, ça évoque une période difficile de ma vie. J'étais quelqu'un d'impatient et très nerveux. Je n'avais pas de repères et même professionnellement, je ne savais pas vraiment dans quelle voie m'engager. Je me rendais compte qu'il me manquait quelque chose, mais je ne savais pas quoi. Ce vide que je ressentais, j'ai essayé de le combler comme je pouvais. J'ai commencé à boire, à fumer du tabac et du cannabis. Mon mal-être s'est amplifié lorsque je me suis installé en métropole. J'ai multiplié les conquêtes amoureuses, mais aucune d'elles ne fonctionnait. Quand je suis arrivé dans la ville du Mans, je me suis fait de nouveaux amis. Au début, en apparence, c'était bien. Je m'amusais et je sortais beaucoup en boîte de nuit. Mais les difficultés ont commencé à s'accumuler, notamment les problèmes de santé. Sous les conseils d'un ami, j'ai récupéré une Bible et j'ai commencé à lire. J'ai aussi rencontré des chrétiens qui m'ont invité à aller à l'église pour écouter le message de l'évangile. J'y suis allé plusieurs fois, je m'y sentais bien et j'ai réalisé petit à petit que Dieu avait un plan pour ma vie. Qu'il voulait me sauver et m'apporter ce après quoi je courais depuis tant d'années. Finalement, j'ai décidé d'accepter Jésus dans ma vie. Je me suis senti aussitôt libéré d'un poids énorme. J'étais libre. Aujourd'hui, je peux dire qu'en Jésus, j'ai trouvé l'amour, la paix et la joie. Dieu m'a également guéri. Je le remercie pour tout.

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Le psaume 63 dit que l'amour de Dieu est plus précieux que la vie. Et c'est tellement vrai. Quand je pense à la bonté de Jésus et à tout ce qu'il a fait pour moi, je ne peux m'empêcher de louer Dieu.

Cette chanson, Worthy of It All, résume tout cela à merveille. Je pense à toutes les grandes choses que Dieu a faites, qu'il continue de faire, et pas seulement à cause de ce qu'il a fait, mais simplement à cause de qui il est. Il est digne de toute notre louange, de toute notre force.

La Bible nous enseigne à l'aimer de tout notre cœur, de toute notre âme et de tout notre esprit. Pourquoi ? Parce qu'il ne mérite rien de moins. Il le mérite amplement.

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2: Si t'es fatigué et que t'en peux plus, si en ce moment ta vie ressemble à un désert, alors écoute bien cette promesse de Dieu. C'est pour toi.
3: Je rafraîchirai ceux qui sont épuisés. Je donnerai tout ce qu'il faut à ceux qui n'ont plus de force.
2: Un encouragement à retrouver dans la Bible, Jérémie chapitre 31, verset 25.
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0: je vous le dis, quand un seul pécheur change sa vie, Dieu est dans la joie. 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
1: Salut, c'est Chris d'Elevation Worship. Et voici ce qui a inspiré notre chanson I Know a Name.

J'aime beaucoup le fait qu'on commence cette chanson en proclamant qu'il n'existe qu'un seul nom suffisamment puissant pour amener le mort à la vie. Un seul nom capable de sauver.

Et quand on chante « Je t'appelle Jésus », on ne parle pas simplement d'un homme qui a vécu il y a 2000 ans. On affirme que Jésus est notre unique espoir. Il est notre Rédempteur, il est notre Seigneur ressuscité, celui qui s'est sacrifié pour nous afin que nous puissions expérimenter la vie en abondance. Alors joins-toi à nous, louons Jésus et rendons-lui l'honneur et la gloire dont il est digne.

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2: La foi vient de ce qu'on entend et ce qu'on entend vient de la parole de Dieu.
1: Et oui, la foi ne s'improvise pas. C'est en lisant et en écoutant la Bible, qui est la parole de Dieu, que la foi naîtra dans ton cœur. Une vérité à relire au chapitre 10 de la lettre aux Romains.
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1: Et oui, la foi ne s'improvise pas. C'est en lisant et en écoutant la Bible, qui est la parole de Dieu, que la foi naîtra dans ton cœur. Une vérité à relire au chapitre 10 de la lettre aux Romains.
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0: Et tu connais la nouvelle ? Jésus est venu afin que les hommes aient la vie, et la vie en abondance. Jésus n'est pas venu fonder une religion. Il n'est pas venu enseigner une morale ou des principes philosophiques. Non, Jésus est venu pour communiquer la vie à un monde en perdition. Comment se fait-il que tant d'hommes et de femmes ont juste l'impression de survivre ou sous-vivre ? Qu'est-ce qui fait que tellement de jeunes ont seulement le sentiment d'exister sans avoir jamais goûté à la vie véritable ? Et pourquoi le nombre de suicides ne cesse-t-il d'augmenter, là même où on semblerait tout avoir pour être heureux ? On a volé à l'homme ce qui lui était le plus précieux, la vie. Jésus dit « Le voleur ne vient que pour dérober, égorger et détruire ». Lorsque Satan a dit dans le jardin d'Éden « Vous ne mourrez pas », il venait en fait de proférer l'un des pires mensonges qui soit. Et depuis ce jour-là, l'homme ne cesse de mourir. On naît, on vit, du moins on essaye, et puis on meurt. Mais est-ce donc ça la vie ? Est-ce là ce pourquoi nous avons été créés ? N'y a-t-il donc pas autre chose, un autre plan, un autre but ? Jésus dit « Je suis venu afin que les hommes aient la vie et qu'il ait en abondance ». Tu vis peut-être dans l'abondance matérielle, tu es comblé dans bien des domaines, mais pourtant, au fond de ton cœur, tu soupires après autre chose. Tout ce que tu pourrais accumuler comme bien ou comme expérience ne te satisfait pas réellement et tu as soif de plus. Tu voulais vivre ta vie et la vivre à fond. Tu t'es éclaté, tu as couru après les sensations fortes, mais tu t'aperçois finalement qu'il te manque quelque chose ou quelqu'un. Jésus est la vie. Et quand on le reçoit dans son cœur, on entre alors dans une toute nouvelle dimension de l'expérience humaine, une vie de plénitude, une vie qui vaut la peine d'être vécue, une vie avec une direction et un sens profond, la vie éternelle. Ne cours pas le risque de finir ton existence rassasié de jour, mais toujours à la poursuite du secret de la vie. Jésus est venu afin que les hommes aient la vie et qu'il ait en abondance. Il te l'offre aujourd'hui, saisis-la par la foi, et tu vivras alors le plus grand de tous les miracles. Si ça, c'est pas une bonne nouvelle.
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0: Seigneur est le maître de l'univers. C'est lui qui a fait les groupes d'étoiles. 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